0: Better Days. Et encore un classique. Il y a eu énormément, énormément de gros, gros classiques dans cette émission. C'est comme ça. Des fois, c'est comme ça.
1: C'est la vie.
0: C'est la vie. Là, les trois derniers, c'était une suite de classiques. Nothing Stays the Same de Victor Simonelli. Back to Zanzibar. Bon, alors, j'adore ce truc depuis mille ans.
1: Mais ah, non, mais, pas là. Mais, San Salvador.
0: Mais non, mais pas ça du tout.
1: Non, mais l'autre.
0: Non, mais non, mais celui qu'il y avait avant, là, juste
1: oui,
0: avant.
1: Mais avant, il y a eu San Salvador, il y avait San.
0: Oui, mais c'était il y a longtemps, ça.
1: Oui.
0: Back to Zanzibar, avec le son de ouf, la basse de malade. Et ça, c'est Masters at Work, le Casio Stem, incroyable. Et oui, on a entendu également le San Salvador de Azoto, que j'avais pas joué depuis longtemps, qui était très récurrent à une certaine époque. On a eu Hold Your Head Up High, remixé par Mousti, très très grand classique également. The Fun Phenomena, Armand Van Helden.
1: Incontournable.
0: Là, il y a eu du classique, beaucoup de classiques, mais bon, il y a eu des news aussi. Hein. Il y a eu quelques nouveautés, il y a eu un peu de discours.
1: Il y a eu du Roger.
0: Il y a eu du Roger, oui, absolument. Il y a eu deux Roger. Deux Roger et deux Samy.
1: Ah oui.
0: Voilà.
1: C'était très summer, ma sœur.
0: Tu trouves ?
1: Ouais.
0: Oh, je sais pas, je trouve pas. C'est summer quand il y a.
1: Là, c'est un peu tapage, mais.
0: Il y a de la perte, là. C'est là,
1: non,
0: c'était un peu tapage, ouais.
1: Il y a une session très summer.
0: Écoute, si ça t'a summerisé, ça me fait plaisir.
1: Ouais, grave. Surtout que dans son studio, c'est un sauna, quoi.
0: Ah bah oui,
1: c'est le dépôt.
0: Moi, j'ai coupé la clim.
1: Oh là là, c'est le dépôt.
0: Je veux être dans mon élément. Je veux du chaud.
1: Oui.
0: Je veux des spots. On met l'ambiance lumineuse également. Un bon son, voilà. Je suis en boîte,
1: c'est
0: mais je suis tout seul.
1: Voilà, tout simple. Elle est pas chiante. Hein.
0: Mais non, il me faut le vibe. Alors donc, qu'est-ce que j'ai annoncé tout à l'heure? Qu'est-ce que j'ai dit? J'ai dit qu'au mois d'août, si je reçois suffisamment de mix, parce que si je n'en reçois pas assez, je vais pas m'embêter. Hein. Si je reçois suffisamment de mix, les auditeurs mixeront. Alors il m'en faut 6.
1: Mais t'en auras un. Tu vas les avoir, tu vas voir, comme la dernière fois.
0: Alors, vous embêtez pas à faire des mix d'une heure, une demi-heure.
1: 30 minutes.
0: 30 minutes, j'en mets 6 fois 30 minutes, ce qui fait exactement
1: 3 heures.
0: Voilà, bravo. Donc,
1: prends-moi pour une conne.
0: Ce sera pour le Better Days du mois d'août.
1: Voilà, on sera pas là.
0: Quatrième dimanche du mois d'août, ce sera
1: en
0: les
1: vacances.
0: Auditeurs. Donc, j'imagine que ça va être évidemment mes auditeurs aguerris, les auditeurs DJ.
1: Oui.
0: Qui m'ont déjà envoyé l'année dernière.
1: Oui.
0: Mais bon, bah, puisque c'est les mêmes et
1: oui, bah
0: qui
1: oui.
0: sont bien,
1: bah,
0: qu'ils recommencent. Voilà.
1: Amusez-vous, les amis.
0: Et me dites pas, ouais, j'en ai déjà envoyé un que t'as pas diffusé, t'as qu'à le diffuser. Non, non, non, non.
1: Non, parce qu'il se tape tout. Ouais, il se tape tout, ouais. Il écoute tout de A à Z. Donc
0: j'écoute tout, et puis c'est du boulot. Donc des nouveaux trucs, vous les faites. Si vous n'avez pas le temps, vous les faites pas. Je n'oblige personne. Mais en tout cas, je vous donne l'opportunité de passer dans Better Days. Au mois d'août. Voilà.
1: Allez.
0: Qu'est-ce que je voulais dire? La playlist, comme d'habitude. Ben voilà, j'ai fait le tour. Hein. On se retrouve au mois de juillet pour.
1: Ah, oui.
0: Ah non! Je voulais dire que ça fait 7 ans que notre ami Yann Parker met les playlists, met les émissions en ligne, en podcast. Voilà.
1: Incroyable.
0: Avant, c'était moi qui le faisais.
1: Oui, mais t'es interdit.
0: Et maintenant, j'ai pas le droit de le faire. Ouais. Donc, c'est notre cher ami Yann Parker qui s'en occupe. Et grâce à lui, vous pouvez réécouter l'émission. Après sa diffusion.
1: Bravo Yann.
0: Et tout...
1: à 6h du matin, c'est déjà en
0: ligne. Ouais, il dort jamais. Voilà.
1: Rendez-vous le 28 juillet.
0: Merci Bruna. Rendez-vous dans un mois. Ben, on était le 28. C'est marrant.
1: Ah non, oui, t'as raison.
0: C'est
1: le 26 juillet,
0: ah,
1: pardon.
0: Voilà.
1: Oh là là, la chaleur me rend complètement folle.
0: À dans un mois, les amis, pour le dernier Better Days de la saison.
1: Et regarde, c'est Summer, ma sœur.
0: Ouais, Summer Passer, quoi.
1: Le titre.
0: Ah, Summer Breeze, oui,
1: voilà.
0: pour terminer. Voilà, Summer Breeze, un petit classique, très très joli, qui pour lui, pour le coup, est très summer, effectivement.
1: Voilà.
0: Bisous à tout le monde. Oh là là. À dans un mois. Ciao.

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0: On se réveille tranquillou, bienvenue sur LRJ, 6h pile, c'est parti pour le 6-10 de l'été, premier 6-10 de l'été, en ce lundi 29 juin, c'est Thibaut en direct. And you're listening to Et comme d'habitude, j'ai tout voué être préféré, alors qu'est-ce qu'on va se faire ce matin? Le nouveau Big Flo Oli, tiens, si vous le connaissez pas, restez avec moi, je vais vous le faire découvrir. Big Flo Oli et Thumper City m'attend sur LRJ. 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Et évidemment, juste avant, c'est vos infos, comme d'hab. Il est là, il est frais.
1: Oui.
0: Cyril Courchet pour les infos. Salut Cyril.
2: Salut Thibaut, bonjour à tous, bon réveil. Ça se termine enfin, on voit la fin de cet épisode de chaleur extrême en France. Il reste ce matin 5 départements en alerte orange canicule. Les Alpes de Haute-Provence, les Alpes-Maritimes, le Var et la Corse. Il y a aussi quelques départements en vigilance orange aux orages dans l'est de la France. C'est du côté des Vosges et de l'Alsace et sur les Alpes que le tonnerre va gronder aujourd'hui. Ailleurs, pas mal de soleil. Le thermomètre va redescendre à 32 degrés maximum à Lyon, 31 à Bordeaux, 36 à Montpellier, 28 à Paris, 25 à Rennes. Et d'abord, bon courage pour la suite du brevet des collèges. Aujourd'hui, pour près de 850 000 candidats, c'est histoire, géo et enseignement moral et civique ce matin, science cet après-midi. Il restera les maths demain et l'option langue vivante. Dans l'actu aussi, le crash d'un avion de tourisme hier près de Nancy. Le bilan est très lourd. 11 morts, 11 survivants parmi le groupe embarqué pour un baptême de parachutisme. L'appareil a brusquement chuté juste après son décollage. Une enquête est ouverte pour comprendre ce qui s'est passé. On approche donc de la fin de l'épisode de canicule. Un très gros coup de chaud de 11 jours qui s'est ressenti dans les services de secours avec une hausse de 20% des interventions pour aider des personnes mal en point et une mortalité en augmentation aussi, surtout chez les plus de 65 ans. Au moins un millier de décès supplémentaires selon un premier bilan provisoire. Et après la canicule, les orages. Avec les températures élevées, certains ont été particulièrement violents et accompagnés de vents forts. La tour Eiffel a même été foudroyée samedi soir. Les dégâts sont nombreux. Il y a plusieurs dizaines de milliers de foyers privés d'électricité durant le week-end, principalement dans le nord de la France et l'Aisne. Le festival Garo Rock dans le Lot-et-Garonne a dû annuler sa dernière journée avec Gims et Théodora en tête d'affiche. Annulation également hier à Toulouse des festivités pour célébrer le nouveau titre de champion de France de rugby d'Antoine Dupont et ses coéquipiers. Le sport, c'est justement le mondial de foot. Les 16e de finale à élimination directe ont commencé hier soir. Le Canada est le premier qualifié pour les 8e après avoir battu l'Afrique du Sud 1-0. Aujourd'hui, le Brésil affronte le Japon à 19h, avant l'Allemagne contre le Paraguay à 22h30. Puis dans la nuit, les Pays-Bas face au Maroc. Les Bleus, eux, feront face aux Suédois demain soir. Le sport, c'est aussi le champion de France de cyclisme qui s'appelle maintenant Romain Grégoire. Il a été sacré hier à la Tour du Pin en Isère. Le coureur de Besançon de 23 ans portera le maillot tricolore pendant un an, à commencer par le Tour de France qui s'élancera samedi de Barcelone. Et puis ça continue, la fête du cinéma a commencé hier partout en France. 5€ le film, c'est le principe, ça dure jusqu'à mercredi inclus. À l'affiche notamment Toy Story 5 avec énergie, le dernier épisode des Mignons, la partie 2 de la bataille de Gaulle et puis Supergirl qui sortira mercredi. Il est 6h03 sur énergie, très bon début de journée, c'est parti pour le 6-10 de l'été avec Thibaut.
0: A tout à l'heure Cyril.

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29 juin, on est en direct avec vous. Peut-être que vous partez taffé, bah gère les hits là ce matin. Que des hits numéro 1 avec celui qui a sorti son album, premier album vendredi. Il s'appelle Ugel, c'est un DJ marseillais. Le gars est hype de ouf, il est au max. Il a fait des feats avec Snoop Dogg dessus, avec David Guetta. Et on va se faire un extrait hit de l'été là pour vous. Ugel sur LRG avec aussi Pink.

0: Journée non-stop 7-7-24-24, ça se passe comme ça ici sur Allergie, soyez les bienvenus. Lundi 29 juin, il est 6h20 et d'habitude, normalement à cette heure-là, vous êtes avec Manu, avec Nico, avec Lorenza, avec les moments sur Allergie. Ils seront de retour le 31 août, Manu sera de retour ici sur Allergie. Puis en attendant tout l'été ici, entre 6h et 10h dans le 6-10 de l'été, et bah, je vous passe les meilleurs moments de l'émission. Le meilleur de Manu sur Allergie, la semaine dernière, les Wouin étaient avec vous partout en France. Ils ont pris le bus Manu sur Allergie, le bus électrique, énorme bus électrique. Ils sont allés à Metz, ils sont allés à Caen, ils sont allés à Lille, ils sont allés à Paris et ils ont commencé à Strasbourg. Et bah écoutez ce qui s'est passé.
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2: On roule dans les rues de Strasbourg à bord de notre bus. Si vous le voyez, vous nous faites coucou, il n'y a pas de problème, vous pouvez monter à bord. Il y a plein de monde déjà qui est monté à bord. On est descendu il y a 10 minutes, on faisait l'émission en direct d'une pizzeria, de la meilleure pizzeria du monde.
3: Qu'est-ce qui a été bonne ?
2: Champion du monde de la pizza Margarita. Il a écrasé 699 autres personnes.
3: Ouais, j'ai goûté une deuxième fois dans le Loot, toujours aussi bas.
2: On est bien, on va vous offrir des roses tout à l'heure. On va se mettre à un carrefour, on va vous offrir des roses pour vous souhaiter une belle journée. C'est le principe du bus Manu sur Énergie. Pendant une semaine, on peut pas être plus proche de vous. On est à Strasbourg aujourd'hui, tout à l'heure. Demain, on sera à Metz, ensuite on va être à Lille, ensuite on va être à Caen, on sera de retour à Paris vendredi. Ça passe à une vitesse de dingue.
4: C'est une folie.
2: Et comme nous sommes à Strasbourg, nous allons apprendre à parler alsacien.
4: Ah. Oh bien.
2: Nous avons Julien Riel, qui est professeur à l'Office public de la langue régionale d'Alsace. J'ai bien dit ?
5: C'est parfait, c'est pas mal. Je suis pas un vrai prof, mais
2: c'est
5: un peu le sujet.
2: T'es quoi exactement alors ?
5: Ah, moi j'ai un joli titre qui s'appelle chargé de développement. En fait, j'essaie de faire que les gens parlent un peu plus l'alsacien et la langue régionale.
4: Ah, okay,
2: non, parce que souvent dans les entreprises, les mecs qui sont chargés du développement, c'est pas les mecs qui bossent le plus.
5: Bah, voilà. C'est les mecs qui font tout.
2: En fait, ouais, ils développent des choses, mais on sait pas quoi.
5: Exactement.
4: Ils sont toujours occupés.
2: Toujours. Mais toujours parce... oh, non, mais je développe un projet.
4: Voilà, c'est ça.
3: Ils ont des dossiers souvent sur le bras.
4: Et ils sont hyper mystérieux.
3: Vite.
2: Ouais, et on sait pas. Et puis des fois, t'apprends que c'est lui. Ouais, c'était mon projet.
4: Oh. Mais rassure-nous, tu parles quand même alsacien.
5: Je parle hyper bien alsacien. C'est vrai, c'est bon.
3: L'arnaque.
5: Et bruit.
3: Et bon, là, qu'est-ce que
2: t'as ? Mais tu donnes des cours d'alsacien, du coup, quand même.
5: Je donne pas spécialement de cours d'alsacien.
2: Ah, d'accord, mais tu
5: j'encourage
2: fais quoi,
5: les gens à en donner.
4: Tu vois. Okay,
2: attends, c'est quoi ce métier d'encourager ?
5: C'est comme, par exemple, plein de gens pour leur dire, on a comme une langue qui est chouette, allez-y, quoi.
2: Okay. Ah, d'accord, mais tu vas le dire à qui ?
5: Je vais le dire aux associations, aux communes, voilà.
4: Aux gens en général.
3: Ah, c'est c'est le monsieur qui va dans la rue et qui dit à tout le monde
6: allez, parle alsacien.
2: Non, mais c'est génial en fait. Mais tu parles alsacien évidemment, bien sûr.
5: Je parle alsacien couramment.
2: Nous allons tenter d'apprendre l'alsacien.
4: Allez, trop
2: Julien
4: bien.
2: A préparé quelque chose pour nous, je sais pas trop ce que c'est, mais on y va, l'alsacien.
4: C'est parti.
2: Quelle langue que nous allons apprendre
4: maintenant ? Bien
5: sûr. Alors je vous ai fait un petit quiz avec quelques mots à deviner.
4: Ok.
5: Et vous avez des chances de deviner, c'est pas complètement trop compliqué.
4: Ok.
2: Vas-y.
5: Le premier mot que je vous ai pris, c'est louchtich.
4: Louchtich.
2: Louchtich.
5: Qu'est-ce que ça peut être louchtich ?
2: C'est quelqu'un qui est myope. Il est complètement louchtich.
4: Ça sert à manger ?
5: Non.
2: C'est pas une louche ?
3: C'est pas un plat ?
5: Non, c'est pas un truc à bouffer.
2: Il est bizarre. Il est louchtich.
5: C'est pas loin.
4: C'est pas vrai ?
5: C'est pas loin.
2: Il est étrange.
5: C'est presque ça.
4: C'est quoi ?
5: Il est rigolo, il est drôle.
3: Oh, on est louchtich.
2: Oh, louchtich.
5: Exactement, vous êtes super louchtich.
2: Et c'est salut, là que louchtich. Le mot. Alors, bien sûr.
5: Et le mot français loustique, il vient de là.
2: Tellement de choses viennent de l'Alsacien, on s'en rend pas compte.
4: Mais c'est ouf, ok.
2: Évidemment, c'est incroyable. Encore un mot loustiche.
5: Alors, j'ai un mot qui s'appelle queuche.
4: Queuche.
3: Attends, c'est pas la queuche.
5: Tu penses à quoi ?
3: Non, j'invente.
2: Ah bon. une queuche.
5: Un queuche.
2: Est-ce que Lorenza a un queuche ?
5: Non, mais elle peut en manger.
2: C'est donc un plat traditionnel alsacien, le queuche.
5: Ouais.
2: C'est un fondant.
5: C'est pas loin. Un queuche, c'est un générique pour un gâteau.
4: Oh.
5: C'est comme ça qu'on a créé Flamme queuche.
4: Ah, les Flammenkuchen.
5: Voilà.
3: C'est pas un gâteau.
5: Alors en Alsace, ouais, mais c'est un cake.
2: Attends, n'emmerde pas, il est chargé.
3: Non, on développe,
4: d'accord. On connaît des gens.
2: Déjà, il vient dans le bus et tout, ça lui fait chier d'être là. Imagine bien. Il n'ose pas dire non en plus.
4: Non.
2: Allez, un petit dernier pour le plaisir.
5: Un petit dernier déjà ? Tu veux un petit dernier ?
2: Ou alors ou deux, vas-y.
5: Allez, j'en ai deux encore.
2: Allez.
5: Schmutz.
4: Ça pue.
5: Oui.
2: Ça schmutz.
5: Ah non, alors en Alsace, schmutz c'est hyper connu et tout le monde l'utilise.
2: Ah oui,
5: même les francophones.

0: Alors, on a un truc sur Schneck.
1: Et ouais.
0: Je pense que c'est pas la même chose.
1: Pas au premier niveau, non, pas au premier degré.
2: Non, c'est pas ça.
0: C'est un Schneck ou une Schneck?
1: Une Schneck en général, évidemment. Bah oui, sinon.
0: Alors, pose une question. Est-ce que Lorenza a une Schneck?
2: J'espère.
1: Ouais.
0: Est-ce que j'ai une Schneck moi aussi?
1: Ça dépend, je pense pas. Je pense pas.
2: Ah, t'as pas de Schneck.
0: Toi, t'as une Schneck?
1: Non plus.
3: Moi non plus?
1: Non.
0: Ah, mais toi, t'en as une de Schneck?
1: Dans mon jardin.
0: T'as une Schneck dans ton jardin?
1: Ouais.
3: Attends, et Lorenzo a une Schneck? Attends, elle a pas de jardin.
0: Mais attends, elle a une Schneck sur elle là, tu la vois?
1: Non, là, je la vois pas.
0: Ah, c'est
3: jardin.
0: Gênant.
3: Qu'est-ce que t'as dans ton jardin?
2: Qu'est-ce que t'as?
0: Mais une Schneck.
1: Pour nous, une Schneck, à la base, c'est un escargot.
0: Ah.
1: Et après, le sens a pu dévier.
0: Mais elle a pas de Schneck, Lorenzo?
1: Je sais pas.
2: Non, j'ai pas de Schneck.
0: Bah, elle n'a pas d'escargot?
2: Non.
0: D'accord, c'est un escargot au départ.
1: C'est un escargot et c'est aussi un pain au chocolat enroulé.
0: Ah oui, c'est vraiment. Vous prenez un mot et vous lui faites. Et
1: ouais,
0: c'est aussi un autobus. Et ça peut aussi vouloir dire parpaing. Et ben, je crois que franchement.
2: Incroyable.
0: C'est ta meilleure mission de développement d'Alsacien que tu peux réaliser.
2: Ça a créé l'ouchtiche.
0: Il s'appelle Julien et grâce à lui, nous avons appris des mots en alsacien. Merci beaucoup,
1: André. Merci, Vilmol, chez Nanda.
0: Hein?
1: Chez Nanda.
3: Oui, t'as dit ta gueule.
0: C'est aussi ça l'Alsacien.
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3: On est de retour, bienvenue sur Énergie, c'est le 6-10 de l'été, il est 6h30. Avant de vous passer Sound of Legend, le DJ masqué pour les hits, et bah c'est les infos. Les infos et la météo avec Cyril Courchet. Et j'espère que Cyril, tu vas nous apporter des bonnes nouvelles. Je crois qu'il fait un peu plus frais.
16: Et oui, toujours des bonnes nouvelles. Salut Thibaut, bonjour à tous. La calmie se confirme effectivement. Il ne reste que 5 départements en alerte orange canicule. Les Alpes de Haute-Provence, les Alpes-Maritimes, le Var et la Corse. Sinon, une vigilance jaune aux orages sur une bonne moitié est. C'est là où le tonnerre va gronder aujourd'hui, plus particulièrement sur les Alpes et l'Alsace. Après des jours à suffoquer, la chaleur retombe pour de bon. 28 degrés au maximum aujourd'hui à Paris, 25 à Saint-Nazaire, 27 à Nancy, 32 à Villeurbanne, 33 à Narbonne. Après un bon week-end à réviser, on souhaite évidemment bon courage aux quelques 850

0: 50 000 candidats du brevet des collèges. Ils passent l'histoire géo à partir de 9h ce matin, puis les sciences cet après-midi. Dans l'actu, 11 morts dans un crash près de Nancy. Un avion de tourisme s'est écrasé hier en fin de matinée près de l'aérodrome. L'appareil venait de décoller avec à son bord des infirmiers libéraux embarqués avec leur moniteur pour un baptême de parachutisme. Une enquête est ouverte pour tenter de comprendre ce qu'il s'est passé. Le décret est sorti hier. À partir de mercredi, les étudiants non européens et non boursiers ne toucheront plus les APL, c'est-à-dire les aides au logement. Deux exceptions, les élèves en apprentissage ou qui ont un petit boulot en parallèle de leurs études, eux continueront de percevoir ces aides. Le boss est de retour. Didier Deschamps a repris la direction des entraînements de l'équipe de France de foot aux États-Unis pour le mondial après son absence pour le décès de sa mère. Les Bleus joueront leur 16e de finale demain soir contre la Suède avec une certaine confiance après avoir remporté leurs 3 matchs de poule. Hier, qualification historique pour les 8e du Canada qui a battu l'Afrique du Sud au bout du suspense 1-0. Popcorn sucré ou salé, la fête du cinéma a bien débuté hier. Jusqu'à mercredi, toutes les séances sont à 5€. L'occasion de vivre de belles histoires à travers le grand écran. Elle crée même parfois des vocations. Manu Payet, par exemple, se souvient très bien du film qui lui a donné envie de devenir acteur.
1: Nom de Dieu.
2: Je pense que tous les films m'ont donné envie de faire un film. Mais je pense aux films qui m'ont bouleversé quand j'étais gamin. Je pense à Retour vers le futur.
3: Allô, y a personne au bout du fil.
2: C'est les films que j'ai vus en famille, quoi. Et tu sais, c'est les films que t'as tellement kiffé, ils résonnent en toi différemment parce que toi t'as vu d'autres choses, d'autres moments dans ce film-là, mais dont tes parents aussi sortent contents. Tu sais, dans la voiture, en repartant, tes parents ils disent non, j'avoue, là celui-là, vous avez non, vous nous avez emmené voir un bon truc. Moi j'ai bien aimé. Votre maman est peut-être plus mitigée, mais voilà.
0: Une interview de Guillaume Pingard est toujours à l'affiche pour cette fête du cinéma. Le film d'animation Toy Story 5 avec énergie, de l'horreur aussi avec Obsession qui cartonne en salle. Et puis pour les fans de science-fiction, il y a le dernier Spielberg, Disclosure Day. Il est 6h33 sur Énergie. Bon début de journée, on est lundi. Bon courage pour cette semaine qui démarre. C'est le 6-10 de l'été avec Thibaut.

C'est Thibaut sur Allergie, vous voulez des hits de l'été? Eh ben vous êtes au meilleur endroit, Énergie, en direct. Il est 6h38 pour vous dans la voiture. Au taf déjà, voilà, Nika. J'aime bien, ça fait vacances à Nika.

0: réveil. C'est LRJ que vous écoutez, il est 6h44. Vous prenez votre petit café, votre petit thé, peut-être sous la douche en ce moment, en train de nous écouter avec l'enceinte Bluetooth, la Pénergy. On est en direct, c'est Thibaut, c'est lundi, c'est le 29 juin et c'est le 6-10 de l'été. Et tous les jours dans le 6-10 de l'été, pendant tout l'été, on va vous passer du Manu. Parce que Manu, il vous manque déjà, je sais très très bien. Il sera de retour le 31 août ici. En attendant, c'est les meilleurs moments de Manu sur LRJ, toutes les émissions qui sont passées cette année. Je vous passe les meilleurs moments. Le meilleur de Manu sur LRJ, puis derrière, c'est Miley Cyrus pour les hits.
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3: Mais ce matin, on se pose des questions. Quelle est la question que vous avez envie de poser au monde? 0-870-42-48. On a Marjorie qui est avec nous. Bonjour Marjorie.
4: Bonjour Manu, salut les wawans.
3: Bienvenue sur Énergie. Marjorie, quelle est la question que tu as envie de poser au monde?
4: Alors, le nouvel an, on le fête en famille ou avec les potes?
5: Avec les potos.
6: Ah ouais, les potes.
3: Bon bah tout le monde est d'accord.
5: Bah oui, ouais. Que
3: Noël c'est la famille.
5: Bah oui, voilà.
3: Voilà, et Nouvel An, t'as pas envie de revoir ta tabouret.
5: Non. T'as juste envie de faire la fête c'est et vrai. De passer un bon moment quoi.
3: Voilà, et de raconter aux autres. Bah oui, moi aussi j'ai eu ta tabouret,
5: puis
3: il y a eu tonton gênant aussi.
6: Voilà. Tu lui envoies quand même un message à un SMS, tu vois, à minuit une pour dire voilà,
3: oui,
6: je pense à toi
3: année.
6: Pour faire genre voilà.
5: Tu les programmes.
6: C'est ça. C'est tellement beau.
3: Tu les programmes et tu mets la récurrence à tous les ans.
5: C'est horrible.
6: Vive la famille.
3: Voilà Marjorie, je pense qu'on a bien répondu à ta question.
5: On est des monstres.
4: Très bien.
3: On t'embrasse Marjorie, on te souhaite une belle
4: Merci
3: journée.
4: Merci beaucoup, bonne journée.
3: L'esprit de Noël est là, évidemment. Lily est au téléphone, bonjour Lily.
7: Bonjour Manu, bonjour les wawans.
3: Bienvenue parmi nous, t'avais une question toi aussi à poser au monde.
7: Tout à fait, moi je voulais savoir, est-ce que vous dites bonjour dans les salles d'attente?
3: C'est une bonne question. Mais alors, tu sais quoi, je crois qu'il y a des fois, je dis pas bonjour.
5: Ah
3: en
5: bon
3: général, quand t'arrives, tu dis bonjour. Mais il y a des fois, je sais pas, il y a un truc gênant, il y a un truc qui passe. Je sais pas, et
6: ah ouais
3: je fais. Et voilà, je vais pas le dire, mais je sais pas pourquoi. Nico ?
6: Moi, j'ai toujours dit bonjour, mais on m'avait dit que normalement, il fallait pas dire bonjour quand les gens n'étaient pas censés aller bien. C'est comme les salles d'attente, c'est un peu comme un enterrement. Normalement, tu dis pas bonjour, tu dis messieurs, dames. Parce qu'ils sont pas censés passer une bonne journée.
3: Ah, parce
6: tu vois
3: qu'ils sont malades.
6: Voilà, donc oui, quand tu dis bonjour, ça peut être mal poli, quoi.
3: Oui, enfin, t'arrives pas non plus en disant ouais, check, wesh, bien ou bien le gros.
6: Non, ouais, bah, ça serait chelou.
3: Parce que t'arrives vers la personne, ça va frérot? Ben, moyen, j'ai un cancer. Ah ouais,
5: oh
3: tranquille, wesh, bien. Non, effectivement.
5: Mais voilà. Mais
3: un petit bonjour, quoi. Lorenza?
5: Bah, moi, franchement, je dis un énorme bonjour, quoi. Je fais bonjour et tout. Et des fois, j'aime bien parler avec les gens. Genre, c'est la première fois que vous venez. Et on... enfin, je sais pas, je demande si le médecin est sympa.
3: Et Lorenza, ce qu'elle fait dans la salle d'attente, elle me dit écoutez, je reviens, je vais au bar. Vous voulez quelque chose?
5: Non, mais franchement, j'adore parler avec les gens. Donc, j'avoue, c'est un petit moment pas cool. Donc, autant le rendre meilleur, tu vois.
6: C'est pour ça que les médecins, souvent, ils sont en retard. C'est qu'ils entendent Lorenza dans la salle d'attente. Ils disent non, pas elle. On peut pas sortir.
3: Et les gens, quand ils arrivent chez le médecin, ils pleurent. Ils disent putain, l'enfer dans la salle d'attente, l'enfer. Merci Lily de nous avoir appelé ce matin.
7: Merci, bonne journée.
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0: C'est Thibaut sur Énergie. Alors, je vous ai rien dit, hein, mais le double hit Énergie va tomber cette semaine entre 6h et 10h. Voilà. Ah, le double hit Énergie peut vraiment tomber à n'importe quel moment de la journée hein, aussi. Hein, c'est... Faut nous écouter de toute façon, faut écouter Énergie non-stop dès que vous repérez Olivia Rodrigo et K-pop Demon Hunters à la suite en ce moment. Vous nous appelez direct 39 37, vous êtes le premier décroché, bam, vous gagnez votre PS5, la meilleure console du monde. Et en plus, je vous rajoute aussi le jeu 007 First Light qui cartonne en ce moment. Donc ça peut tomber. Ça peut tomber là, après vos infos et après Julien Libre sur Énergie. Pourquoi pas?
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8: C'est le 6-10 de l'été sur Allergie, il est 6h59. J'espère que vous avez passé un bon week-end. Maintenant, faut repartir bosser. Hein. Mais vous n'êtes pas tout seul.
9: Eh ouais.
8: C'est Thibaut sur Allergie, je suis en direct avec vous et avec tous vos hits préférés. Vous allez voir là comment je suis trop content. Je vais vous passer un énorme hit banger de Lady Gaga et Julien Lib aussi sur Allergie. 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Et avant, comme à chaque fois, c'est l'heure de vos infos partout en France. C'est le Courchet. Salut Cyril, bienvenue dans le studio. Installe-toi, je t'en prie. Ah, ça ne marche pas. Ah oui, effectivement, oui.
10: Voilà, avec le micro, c'est mieux.
8: Oui, c'est mieux.
10: Salut Thibaut.
8: Attends, je me réveille tranquillement. Attends, c'est lundi.
10: Il faut le temps, c'est lundi, voilà. Bon, certains ont déjà pu rouvrir les volets en journée. L'épisode de chaleur extrême est presque fini. Il reste ce matin 5 départements en alerte orange canicule. Les Alpes de Haute-Provence, les Alpes-Maritimes, le Var et la Corse. Le tonnerre va gronder sur la moitié est aujourd'hui où pas mal de départements sont en vigilance jaune aux orages. Ailleurs, c'est du soleil. Le thermomètre va redescendre à 32 degrés au maximum à Lyon, 31 à Bordeaux, 28 à Paris, 25 à Rennes, encore 36 à Montpellier, 38 à Toulon. Histoire géo ce matin, science cet après-midi. C'est la suite des épreuves écrites du brevet des collèges aujourd'hui pour environ 850 000 candidats. Demain, il y aura les maths et l'option langue vivante. Sans doute le pire accident d'un avion de tourisme en France. Un appareil s'est crashé peu de temps après son décollage de l'aérodrome de Nancy hier en fin de matinée. Aucun survivant parmi les 11 personnes qui étaient à bord. Il y avait 5 infirmiers qui participaient à un baptême de parachutisme, accompagnés de 5 moniteurs et du pilote. Une enquête est ouverte pour essayer de comprendre ce qu'il s'est passé. Les nombreuses conséquences de la météo en France. La canicule qui se termine a provoqué une surmortalité d'au moins 1000 décès selon un premier bilan provisoire, surtout des personnes âgées. Et puis les orages violents accompagnés de grêles et de vents forts ont fait des dégâts entre les Pyrénées et le Nord, provoqué des coupures de courant aussi. Le festival Garo Rock dans le Lot-et-Garonne a dû annuler la dernière journée hier avec Gims et Théodora. Pas de célébration possible non plus à Toulouse avec Antoine Dupont et ses coéquipiers du nouveau titre de champion de France de rugby. Plus de droit à l'erreur, on entre dans les matchs élimination directe au Mondial de foot en Amérique. Hier, le Canada, l'un des pays hôtes, a sorti l'Afrique du Sud en gagnant 1-0. C'est donc le premier qualifié pour les huitièmes. Aujourd'hui, le Brésil affronte le Japon à 19h avant l'Allemagne contre le Paraguay à 22h30. Puis les Pays-Bas face au Maroc dans la nuit. Les Bleus, eux, joueront demain soir. Ce sera contre la Suède. Du tennis et c'est parti pour le tableau principal du tournoi de Wimbledon sur le gazon londonien. Et déjà du lourd sur les cours aujourd'hui. Le numéro 1 mondial et tenant du titre, Yannick Sinner, Novak Djokovic, Arina Sabalenka, Coco Gauff, 6 Français engagés aussi ce lundi. On a notamment Lucas Vanhaché, Hugo Gaston, Elsa Jacquemot et Diane Paris. Ed Sheeran et Martin Garrix en live à ton mariage. Il suffit juste de demander. Contacté par le message, par le frère de la mariée sur Insta, les deux stars qui étaient en concert pas loin de Chicago ce week-end ont débarqué samedi soir au beau milieu de la fête. Ensemble, le chanteur britannique et le DJ néerlandais ont interprété Repeat It, le titre qu'ils ont sorti début mai. Une surprise XXL. Il est 7h02 sur Énergie. Bon début de journée, bon courage pour cette semaine qui démarre, c'est lundi. Et c'est le 6-10 de l'été avec Thibaut.

0: Il est 7h09, bienvenue sur LRG, c'est le 6-10 de l'été que vous écoutez. On va revenir dans les 3 minutes avec l'hymne de la Coupe du Monde de Foot. C'est Shakira Burna Boy que je vais vous passer là dans 3 minutes sur LRG. D'ailleurs, nos bleus jouent demain. À noter le rendez-vous, hein. Contre la Suède, c'est les 16e de finale de la Coupe du Monde de foot France-Suède à 23h par contre. Hein. C'est-à-dire que je pense que le mercredi matin, bon, vous serez pas forcément frais. Un petit télétravail ferait pas de mal. Shakira Burna Boy, c'est ce que je vais vous passer avec aussi Bibi Rexha sur LRJ et les meilleurs moments de Manu aussi arrivent.
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0: Ça va, vous êtes en forme ce matin? Bienvenue sur LRG, c'est Thibaut, on est en direct, il est 7h22 et en ce moment vous écoutez le 6-10, ouais, le 6-10 de l'été, pendant que bah, Manu se repose. Ouais, Manu est parti en vacances, c'était vendredi la dernière émission avec le bus Manu sur LRG. Il est passé voir partout en France, Metz, Caen, Strasbourg, Lille, Paris. Vous avez tous les podcasts bien sûr à retrouver sur l'appli LRG hein, pendant tout l'été. Et puis moi ici pendant tout l'été, je vous passe aussi les meilleurs moments des 1-1, le meilleur de Manu sur LRG. Puis aussi on va revenir juste après avec le hit de l'été, je veux rien savoir, c'est UGL le DJ Marseille, c'est trop bon.
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3: On parle des choses qu'on ne comprend pas. Quelle est la chose que vous ne comprenez pas? Tout est parti d'un sondage qui a posé cette question. Quel est le truc que vous ne comprenez pas dans les réponses? Il y avait pourquoi certains adorent courir sans but? Comment fonctionne la bourse? Comment on peut être... c'était sur l'engouement, voilà. C'était pourquoi il y a un engouement autour du golf. Voilà, des questions comme ça qu'on a. Avant de vous prendre au téléphone, on peut se faire un petit tour du studio. Allez, Nico.
4: Qui parle quelle langue et où en Belgique?
5: Mais en vrai, c'est pas si compliqué.
3: Il y a le même problème en Suisse aussi.
5: Ah ouais?
4: Ah oui, c'est vrai. Ouais. Suisse,
3: ah oui,
4: allemand, c'est vrai
3: Italien, y a des endroits où ils parlent allemand, d'autres français.
4: T'as le roman aussi, je crois, un truc comme ça.
3: En Belgique, c'est compliqué, hein, Lorenza.
5: Bah, il y a trois langues. Tu sais que le sud de la Belgique, on parle français. Le nord, on parle flamand. Et l'est, il y a une petite partie où on parle allemand.
3: C'est compliqué du coup.
5: C'est des pays frontaliers en fait.
3: Bah oui, mais nous, on est pays frontaliers, mais on parle pas, oui, on parle pas espagnol. Hein,
5: bah, excusez-nous, on est plus intelligent que vous.
3: Oh, pardon, excusez-moi. Attends, c'est pour ça que tu te barres et que tu viens ici.
5: Oui.
3: Toi. Quel est le truc que vous ne comprenez pas? Il y a Sarah qui est là. Bonjour Sarah.
6: Bonjour.
3: Bienvenue parmi nous.
6: Trop contente de vous avoir.
3: Mais nous aussi, on est trop contents de t'avoir. Sarah, quel est le truc que tu comprends pas?
6: Parmi beaucoup de choses, ce que je comprends pas, c'est le plaisir d'aller faire le shopping en physique, de faire les magasins, d'aller faire du shopping en physique alors qu'on peut commander tranquillement chez soi.
3: Ah, mais pour tout, pour les fringues, pour
6: surtout les fringues, parce qu'encore la nourriture, oui, bon, allez, on va acheter 2-3 trucs au magasin, mais alors les habits, moi, je comprends pas mettre là en tas dans les magasins, supporter les gens, aller faire les essayages, aller faire la queue pour payer, gens se battent pour je comprends pas et
3: oui, là,
6: alors on peut être très bien sur le canapé, à scroller, à mettre dans le panier, sous le plaid, avec son petit café, c'est tellement mieux.
3: Sarah,
6: les gens, ça
3: va. Oui, bien sûr.
5: On entend,
3: ouais. Mais tu nous fais peur quand même un peu, Sarah, quand même. Mais Sarah, on avait lourd sur la patate ce matin. Lorenza, shopping?
5: Bah, moi, justement, c'est en physique. J'aime pas commander parce que déjà, je peux pas essayer. Donc, j'ai besoin. En fait, j'aime bien ce truc de. On est entre copines et on dit, ah, ça te va pas devant le miroir et tout. Et puis, c'est une petite sortie, quoi. Et tu peux faire des belles rencontres et sympathiser. Moi, j'aime bien.
3: Mais parle-nous donc de ta dernière belle rencontre en achetant des habits.
5: Eh ben, j'ai sympathisé avec la caissière. Donc en vrai, c'est juste que j'aimais bien son parfum. Oui.
3: Et tu la revois depuis?
5: Bah franchement, je repasse au même Zara du coup parce que j'ai sympathisé avec elle et je
4: du
5: me
4: coup,
5: dis
4: elle est contente. Toi tu les penses?
5: Peut-être elle nous fera un petit 10% la prochaine fois, on sait pas.
3: C'est ce que j'allais dire, là tu viens de placer le mot Zara. 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
5: Tout ça pour ça. Non.
3: Merci beaucoup Sarah de nous avoir appelé. Il y a Rémi qui est là aussi. Bonjour Rémi.
7: Salut Manu, salut Romain.
3: Bienvenue sur LRG Rémi, quel est le truc que tu ne comprends pas?
7: Moi ce que je ne comprends pas, c'est les gens qui se lèvent à 5h du matin juste pour le plaisir.
3: Alors il y en a peu, mais en fait quelque part je vais te dire un truc, on en fait partie. On se lève, enfin même à 4h30 on se lève le matin pour venir ici, c'est du plaisir aussi. Mais alors le week-end je me lève pas à 5h du matin.
5: Oui voilà.
3: Ouais. Non, Nico?
4: Moi je le faisais un petit peu l'été. Alors maintenant j'ai les enfants donc ils me réveillent du coup eux à 5h du matin. Mais avant je le faisais même sans enfants. C'est que j'aimais bien être en décalé justement par rapport à tout le monde et voir.

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18: Merci d'être là, bienvenue sur Énergie, les 7h29, vous partez peut-être bosser ce matin, c'est lundi, c'est le 29 juin et c'est le 6-10 de l'été que vous écoutez. On y va pour vos infos maintenant. Les infos et la météo pour commencer avec Cyril Courchet. Salut Cyril.
19: Salut Thibault, bonjour à tous. Et avant une potentielle nouvelle vague de chaleur, peut-être la semaine prochaine, mais encore à confirmer, eh bien on souffle avec la fin de celle-là qui nous a fait baver pendant une dizaine de jours. Elle est presque terminée. 5 départements sont en alerte orange canicule aujourd'hui. Les Alpes de Haute-Provence, les Alpes-Maritimes, le Var et la Corse. Sinon, vigilance jaune aux orages sur une bonne moitié est. C'est là où le tonnerre va gronder aujourd'hui, plus particulièrement sur les Alpes et l'Alsace. Il fera 28 degrés maximum à Paris, 25 à Saint-Nazaire, 27 à Nancy, 32 à Villeurbanne, 33 à Narbonne. Dans une heure et demie, épreuve d'histoire géo. Le brevet des collèges continue pour environ 850 000 candidats en France. Ensuite, les sciences cet après-midi. Avant demain, les maths pour tous et la langue vivante pour certains candidats. Un baptême de parachutisme qui vire au drame. Un avion de tourisme s'est crashé hier peu de temps après son décollage de l'aérodrome de Nancy. Le bilan est très lourd. 11 morts, aucun survivant. Une enquête est ouverte pour tenter de comprendre ce qu'il s'est passé. Shein, Temu ou AliExpress. L'ultra fast fashion des grosses plateformes asiatiques se retrouve dans le viseur des sénateurs aujourd'hui. Ils devraient adopter définitivement la loi pensée pour lutter contre la surconsommation de vêtements en France. Elle prévoit un malus sur le prix de chaque produit acheté ou encore l'interdiction de faire la promotion de ces marques, y compris sur les réseaux sociaux. En foot, premier qualifié pour les huitièmes de finale du mondial en Amérique, c'est le Canada, tombeur hier soir de l'Afrique du Sud au bout du suspense 1-0. Les Bleus préparent leur match contre la Suède demain soir à New York. Didier Deschamps a repris la main après avoir dû s'absenter pour le décès de sa mère. À suivre aujourd'hui, le Brésil contre le Japon à 19h, l'Allemagne contre le Paraguay à 22h30 et puis les Pays-Bas contre le Maroc, ce sera dans la nuit. Vous êtes plutôt comédie, horreur, action. En tout cas, il y en a pour tous les goûts à l'occasion de la fête du cinéma qui a démarré hier. Les places sont à 5 € jusqu'à mercredi. C'est toujours sympa de vivre des histoires à travers le grand écran. Certains spectateurs sont même passés de l'autre côté pour devenir acteurs. Kad Merad, ce

0: souvient du film qui l'a profondément marqué.
1: Est arrivé Les Dents de la Mer de Steven Spielberg et on a vu le film en plein air, dans le camping où on était. Je vous jure que c'est vrai, ça a changé totalement la vision des bains de minuit, il n'y en avait plus. C'est-à-dire on restait à 3 cm de la plage, mais vraiment, ça, Spielberg a traumatisé toute une génération et franchement, moi je ne vais plus me baigner pareil. Hein. Quand je nage comme ça et je ne vois pas ce qu'il y a au fond et que je suis en pleine mer, là, tu vois, il y en a un, il va monter, quoi, il va me voir avec mes petits pieds, là. Surtout que j'ai des beaux pieds bien accroqués et tout. Donc, voilà, ça vous donne la puissance du cinéma.
0: Une interview de Candice Riouet et il y a le choix au cinéma cette semaine, notamment le dernier Disney Pixar Toy Story 5 avec énergie ou encore le nouveau Spielberg justement Disclosure Day. Et pour les fans d'horreur, Backroom est toujours à l'affiche. Il est 7h32 sur énergie, bon début de journée, c'est le 6-10 de l'été avec Thibaut.

Bienvenue sur Allergie, bienvenue dans le 6-10, soit le 6-10 de l'été. On est en direct, c'est Thibaut, il est 7h38. Peut-être que vous partez au boulot, peut-être que vous partez aussi en cours. Dans les transports, dans la voiture, moi j'adore ce mood parce que le jour se lève. C'est ça qui est bien avec l'été, il fait jour de plus en plus tôt. Et j'ai forcément des hits énergiques pour vous mettre de bonne humeur, là, qui vous met la patate. Mauvais Joe, le chanteur de Triangle des Bermudes, un des membres, c'est maintenant pour vous sur Allergie.

0: 33, c'est Thibaut sur Énergie. Et pour la suite, je vais vous passer, tiens, avant 8h, je vais vous passer le nouveau Martin Garrix avec Ed Sheeran. D'ailleurs, Martin Garrix, je sais pas si vous avez suivi ça, mais il va être présent sur le nouvel album de Madonna qui sort ce vendredi. Il va y avoir du monde, n'empêche, sur cet album de Madonna. Martin Garrix, Stromae aussi, ça c'est fou. Sabrina Carpenter, et à mon avis, il y a d'autres surprises qui vont arriver, on vous tient au courant évidemment ici. Martin Garrix, Ed Sheeran, ça c'est promis. Puis avant, c'est les meilleurs moments de la saison de Manu sur LRG. Ouais, même en ce 29 juin, pendant tout l'été, entre 6h et 10h, dans le 6-6 de l'été, on vous passe les meilleurs moments de la saison de Manu.
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3: On parle de nos peines de cœur, enfant. Les peines de cœur qu'on a eues quand on était à l'école, quand on était à la maternelle. Tout à l'heure, on a eu de la maternelle tout à l'heure, oui. Quand même. Ça veut dire que c'est un truc qui nous marque à vie. Venez nous raconter vos peines de cœur, enfant. On continue à vous prendre au téléphone. On a Catherine qui est là. Bonjour Catherine.
4: Bonjour Manu.
3: Bienvenue parmi nous Catherine, raconte-nous ton histoire.
4: Ben, j'étais en maternelle justement, et j'étais en couple avec Hugo, et il m'a quittée le jour où il a appris que je n'aimais pas la compote pomme-banane.
3: Ah oui.
5: Oh là là.
3: C'est vrai que à maternelle, à l'école primaire, on se sépare pour des raisons hyper importantes.
5: Ben non, mais Catherine, t'aimes pas la compote pomme-banane quoi.
3: Attends, la juge pas, là,
4: pardon, c'est super fou.
3: Là, regarde, toi Catherine.
5: Pardon.
3: Elle s'en souvient encore. Tu sais ce qu'il est devenu,
4: Hugo ?
3: Ah ouais,
4: j'ai vraiment mal au cœur.
3: Tu sais ce qu'il est devenu, Hugo, ou pas ?
4: Non, ouais, je l'ai plus jamais recroisé.
3: Ah bah, je te le dis, moi, j'y ai devenu. Président directeur général de Pomme Pote. Il avait un truc vraiment sur les compotes de pommes. Merci beaucoup, Catherine, de nous avoir appelé. On t'embrasse fort, on te souhaite une belle journée. Peine de corps, enfant. Lorenza, t'en as encore une ?
5: Ouais, quand j'avais 11 ans, j'étais amoureuse d'un voisin dans ma rue. Et il venait sonner chez moi pour demander si on pouvait jouer ensemble.
3: Pas mal.
5: Tu vois, on allait faire du badminton, des jeux de société.
3: Okay.
5: C'était très cool. Ouais. Et un jour, il n'est pas venu. Donc moi, j'y suis allée.
3: Oui.
5: Et au moment où je sonne, c'est sa maman qui m'ouvre. Et bah, elle me dit, bah, je suis désolée, il est déjà en train de jouer avec sa petite copine, Amy.
3: Ouh.
5: Ouais. Ouais.
3: Elle a dit avec sa petite copine.
5: Ouais, et moi j'avais mon seau de craie et j'ai dessiné un cœur brisé sur le trottoir en face de sa maison.
3: Oh.
5: Il vient plus jamais sonner chez moi.
3: Oh la vache.
5: Ouais. Oui.
6: Ah ouais.
3: Mais il
6: était dur celle-là.
3: Mais il était avec Amy depuis quelques heures. Ou tu crois qu'il était avant
5: Non, je pense que ça s'est fait. Ou alors bah c'était un très grand menteur et voilà. Mais je pense que ça faisait peu de temps.
3: Oh la vache.
5: Ah là j'ai pris un coup. Hein.
3: Peut-être qu'il hésitait, tu vois, et puis à un moment il est allé vers Amy quoi.
6: Ouais, il a pas super. Hésité.
3: Bah, je peux dire qu'il a bien eu les boules quand il a vu le cœur brisé à la craie sur le trottoir.
5: Merci Manu.
3: Je t'en prie, je suis là aussi pour toi. Bim. Jonathan est là, bonjour Jonathan.
7: Salut Manu, salut Wawa.
3: Jonathan, toi aussi t'as eu une peine de cœur quand t'étais enfant.
7: Oui.
3: On a tous eu, on t'écoute.
7: Eh ben écoute, en grande section maternelle, ma copine m'a quitté après 3 jours de relation pour me dire qu'elle avait besoin d'une pause. Je n'ai jamais su pourquoi.
5: Ça, c'est déjà les techniques d'adulte, c'est génial. J'ai besoin de respirer, j'ai besoin d'une pause.
3: Ce qui est génial, c'est adulte, c'est au bout de 3 ans ou 4 ans, tu vois.
7: Et là, ça au
3: fait
7: minimum.
3: Là, ça fait 3 jours, j'ai besoin d'une pause.
5: C'est beaucoup, là.
3: 3 jours, là, j'ai...
6: Ah non, c'est...
7: Ouais.
3: Non, mais c'est normal.
5: Oui,
3: c'est normal.
7: C'est douloureux.
3: Parce que vous étiez, au bout de 3 jours, vous étiez rentré dans une routine.
5: Bah oui.
7: Oui, je pense.
3: Eh oui, bien sûr.
5: Évidemment, ça a pas repris après, j'imagine.
7: Eh non.
5: Bah non. C'est classique.
6: Oh, la grande pause.
3: Bah, c'est-à-dire que t'es 3 jours ensemble, tu fais une pause, t'oublies le prénom le lendemain. Enfin, tu vois, c'est comme ça. C'est la magie. Belle journée à toi, Jonathan.
7: Merci beaucoup.
3: Ciao. Aurélie est là aussi. Il y a plein de peines de cœur enfant. Bonjour Aurélie.
8: Salut Manu. Salut les Wawa.
3: Bienvenue parmi nous.
8: Merci. Alors, moi, j'avais un crush en CM2 sur un garçon qui a voulu danser avec moi à la boum. Mais j'étais trop timide, alors j'ai refusé. Et il a donc demandé à une autre fille qui, elle, a accepté, qui est devenue sa petite copine.
3: Aïe.
5: Mais t'avais une histoire comme ça, toi, Manu, aussi.
3: Mais je vous l'avais raconté. Moi, j'avais fait revenir en studio la fille et le garçon.
5: C'était
3: incroyable. La vidéo, elle avait cartonné.
5: Ah, mais tu m'étonnes.
3: Mais moi, ce que j'avais fait, c'était. Alors, c'était pas que j'avais pas osé accepter, j'avais pas osé y aller
5: proposer,
3: vers la fille. J'avais pas osé. Pareil, une boum, pareil, en CM2, ça devait être CM2. Pareil, j'ose pas y aller. Et là, Maxime, il va proposer à Agnès.
5: Et bim,
3: ils sont sortis ensemble.
5: Ah
3: quoi.
5: Là.
3: Putain.
5: Il faut oser dans la vie.
3: En plus, j'avais mon jus d'orange à la main et tout.
5: Ah là.
3: Et donc, je suis parti à la recherche il y a quelques années d'Agnès et Maxime. Je les ai retrouvés tous les deux. Et dans ce studio ici, on a refait la scène. Et c'est moi qui ai dansé avec Agnès. Et on a dansé un slow ensemble. Et Maxime, il devait regarder en buvant un jus d'orange. Le mec qui refait l'histoire.
5: C'est génial.
3: Aurélie, merci beaucoup de nous avoir appelés.
8: Merci.
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0: Vous écoutez le 6-10 de l'été, c'est Thibaut sur Allergie, on est en direct avec vous. 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
0: 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Tumper City, le groupe qui vient de LA, je vais vous les passer dans 3 minutes sur Allergie avec vos infos aussi, il est 7h58.
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0: C'est Thibaut sur Allergie, il est 8h02, je vous envoie plein de force là si vous êtes en route pour aller passer le brevet là ce matin, c'est Histoire Géo. Ça démarre dans une heure. Et dans la voiture, dans les transports, vous mettez énergie, c'est nickel. C'est le 6-10 de l'été avec tous vos hits préférés. Je vais vous passer Canoë, j'aime bien ça, ça rentre dans la tête direct. Canoë et Dumper City.
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0: Et avant, on est parti pour vos infos partout en France où vous soyez. Les infos pour commencer cette journée, ce lundi 29 juin avec Cyril Courchet. Salut Cyril.
4: Salut Thibaut, bonjour à tous. Ça se termine enfin, on voit la fin de cet épisode de chaleur extrême en France. Il reste ce matin 5 départements en alerte orange canicule. Les Alpes de Haute-Provence, les Alpes-Maritimes, le Var et la Corse. Sur une bonne moitié est, vigilance jaune aux orages. C'est surtout du côté des Vosges et de l'Alsace et sur les Alpes que le tonnerre va gronder, surtout aujourd'hui. Ailleurs, des éclaircies du soleil. Le thermomètre va donc redescendre à 32 degrés au maximum à Lyon, 31 à Bordeaux, 28 à Paris, 25 à Rennes, encore 36 à Montpellier, 38 à Toulon. Et d'abord, bon courage pour la suite du brevet des collèges. Aujourd'hui, pour près de 850 000 candidats, c'est histoire, géo et enseignement moral et civique ce matin, sciences cet après-midi. Il restera les maths demain et l'option langue vivante. Le crash d'un avion de tourisme hier près de Nancy. Le bilan est très lourd. 11 morts, aucun survivant parmi le groupe embarqué pour un baptême de parachutisme. L'appareil a chuté brusquement après son décollage. Une enquête est ouverte pour tenter de comprendre ce qu'il s'est passé. On approche donc de la fin de cet épisode de canicule. Un très gros coup de chaud de 11 jours qui s'est ressenti dans les services de secours avec une hausse de 20% des interventions pour aider des personnes mal en point et une mortalité en augmentation aussi, surtout chez les plus de 65 ans. Au moins un millier de décès supplémentaires selon un premier bilan provisoire. Et après la canicule, les orages. Avec les températures élevées, certains ont été particulièrement violents et accompagnés de vents forts et de grêles. Les dégâts sont nombreux. Il y a eu plusieurs dizaines de milliers de foyers privés d'électricité. Le festival Gare au Rock dans le Lot-et-Garonne a dû annuler sa dernière journée hier avec Gims et Théodora en tête d'affiche. Des manifestations un peu partout en France. Les avocats et les magistrats se mobilisent aujourd'hui devant les tribunaux pour dénoncer le manque de moyens de la justice. Et ils demandent également le retrait de la réforme de la justice criminelle examinée à partir de demain à l'Assemblée. Le mondial de foot, les 16e de finale à élimination directe ont commencé hier soir. Le Canada est le premier qualifié pour les 8e après avoir battu l'Afrique du Sud 1-0. Aujourd'hui, le Brésil affronte le Japon à 19h avant l'Allemagne contre le Paraguay à 22h30. Et puis dans la nuit, les Pays-Bas face au Maroc. Les Bleus, eux, feront face aux Suédois demain soir. Le champion de France de cyclisme s'appelle Romain Grégoire. Il a été sacré hier à la Tour du Pin en Isère. Le coureur de Besançon de 23 ans portera le maillot tricolore pendant un an, à commencer par le Tour de France qui s'élancera samedi de Barcelone. Et pour finir, un bel hommage à Lauryn Hill. C'était dans la nuit aux BET Awards à Los Angeles, une cérémonie dédiée à la culture afro-américaine. Doja Cat, SZA ou encore Dochi, Lizzo et Queen Latifah ont mis en lumière l'immense carrière de la chanteuse des Fugees. Elle a d'ailleurs interprété un titre sur scène alors que ça n'était pas prévu avant de recevoir un prix spécial. Il est 8h05, bon début de journée, bon courage pour cette semaine. C'est le 6-10 de l'été avec Thibaut.

0: C'est le 6-10 de l'été que vous écoutez sur LRG, on est en direct, c'est Thibaut, il est 8h10. 8h10 lundi 29 juin aujourd'hui. D'ailleurs je fais un bisou à tous les commerçants et commerçantes qui nous écoutent ce matin là. Je sais pas si vous êtes au courant, mais l'info est tombée ce week-end. Les soldes d'été sont prolongés, ouais, à cause de la canicule, tout ce qui s'est passé. Ça va aller au-delà du 21 juillet, donc ça c'est une bonne nouvelle. Et puis dans la boutique, bah, vous mettez LRG, les commerçants. Ouais, évidemment, on est là, nous, et moi je gère les hits de l'été. Les hits de l'été sont tous ici, et un été sans Enrique Iglesias, eh bah, c'est pas un vrai été. Énorme hit d'Enrique Iglesias en préparation pour vous, avec aussi Offenbach, les DJ français. Il est 8h10.
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0: Salut tout le monde, c'est Thibaut sur Allergie, on est en direct, hein, comme tous les jours, 6h, 10h. D'habitude vous êtes avec Manu, mais là c'est le 6-10 de l'été, ouais. 6-10 de l'été, à 8h23 avec forcément vos hits préférés comme d'hab pour la suite. Je vais vous passer Sound of Legend, le DJ masqué, ça va bien vous mettre la patate, ça, direction le boulot, direction les cours aussi, parce que c'est la dernière semaine des cours hein, pour vous là si vous êtes au collège ou au lycée. Et puis bien sûr, les meilleurs moments de Manu sont tous là, évidemment. Même si Manu revient le 31 août, même s'il est en vacances en ce moment, et ben non, il vous a pas lâché comme ça. Les meilleurs moments de la saison de Manu sur Allergie, c'est maintenant.
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3: On parle ce matin de règles de vie. Soit des règles de vie qu'on a, soit des règles de vie qu'on a vues quelque part. Quelqu'un qui a ça et on dit mais c'est bizarre. 0 870 42 48. Je vous ai lu une liste tout à l'heure que j'ai trouvée sur internet par exemple. On n'arrive jamais en avance chez quelqu'un qui nous a invité. On laisse pas dans le frigo une bouteille avec juste un fond. Voilà, ce sont des règles de vie. Débattons de ces règles de vie. Débattons de ces règles de vie exactement. On n'a pas tous les mêmes. C'est ça le truc qui est rigolo. J'en ai une.
4: Vas-y.
3: Ouais. En avion, le siège du milieu a droit aux deux accoudoirs. Les deux accoudoirs sont pour le siège du milieu.
5: Je suis d'accord.
3: Alors j'ai une théorie. C'est vraiment parce que celui qui est côté hublot, bah il a la vue. Celui qui est côté couloir, il peut étendre ses jambes un peu plus.
4: Oh mais il a le droit d'avoir un petit accoudoir.
3: Il sort plus rapidement. Déjà. Donc chacun a un accoudoir sur le côté. Mais c'est celui qui est au milieu, il a ni la vue. Et à chaque fois, il doit galérer pour sortir et il est hyper serré.
5: Ah ouais, il est en sandwich, quoi.
3: Pour moi, c'est normal qu'il ait les deux accoudoirs.
5: Je suis d'accord.
3: Voilà ma règle de vie. Et si tu veux me le prendre, c'est la guerre.
4: C'est la bataille de coude.
3: Waouh. Loi et règle de vie. On a Léa qui est avec nous. Bonjour Léa.
6: Bonjour Manu. Bonjour les Wawins.
3: Bienvenue sur Énergie Léa, on t'écoute.
6: Alors moi, c'est quand une amie se plaint de son chéri, il est formellement interdit de le défendre.
4: Moi des fois je le fais, mais j'avoue que je commence ma phrase par alors c'est pas pour le défendre mais et je mets des pincettes, mais comme ça quand même je reste un minimum. Si elle a entièrement tort, c'est chaud, tu vois.
5: Après à l'inverse, il faut pas le défoncer non plus le chéri, parce que si jamais tu dis trop ce que tu penses sur la personne et qu'une semaine après elle est folle amoureuse, en fait tu m'as dit que tu l'aimais pas, mon mec.
4: C'est ça. Ouais.
3: Alors moi j'ai une règle de vie par rapport à ça, je me mêle jamais de la vie des couples.
4: En vrai c'est toi qui as raison, Manu.
3: Comme ça il y a pas de problème, tu vois. C'est si vrai. Jamais ça se passe mal, je dirais ouais, j'y avais pensé, mais bon je sais pas te le dire. Et si ça se passe bien, eh oui bien sûr évidemment, toi c'était un petit passage.
5: Ouais, c'était la Suisse quoi.
3: C'était un passage, mais je savais que ça allait s'arranger. Je voulais pas te miner la tête avec ça. On t'embrasse Léa, merci beaucoup de nous avoir appelé. Gros bisous. Règles de vie, si vous en avez vu quelque part qui vous ont surpris, Nico.
5: On pose jamais un verre sur une table basse sans sous-boc.
3: Oh putain, tu l'as déjà sorti, celle-là.
5: Sur n'importe quelle matière. J'ai une table en bois, on me la défonce, et même sur les tables en verre, ça laisse des marques. Ouais.
3: Nico, ça fait des années que je te connais, et à un moment, t'as une règle de vie, quoi.
5: Attends, j'en ai d'autres après, si tu veux.
4: Mais moi, j'ai appris ce que c'était le mot sous-boc grâce à toi, Nico.
3: Bon, bah voilà, c'est déjà ça.
5: Mais non, mais je suis déjà allé dans un bar.
3: Non, mais tu poses un verre, même sur le vaisselier, il va dire, mais un sous-boc, quoi.
5: J'avoue que j'en ai partout.
4: Non, mais il va courir avec les sous-bocs en bas pour te les mettre.
5: J'ai des sous-bocs en carrelage maintenant, comme ça c'est plus épais.
4: Oh là là,
5: mais j'ai acheté des petits carreaux et j'en ai fait des sous-bocs.

0: faire que je ne peux dire que ok, d'accord, tu vois.
1: Oui. Parfois, il n'y a pas de débat, tu vois. Alors, mais à la limite, tu mets un emoji pouce. Je suis pas sûr que ça équilibre le truc. Hein.
2: Pas l'emoji pouce, hein.
0: Ah bon là,
2: oh non, non, bah surtout pas. Ça fait vraiment, j'en ai rien à foutre. Hein.
1: Bah lequel alors?
2: Bah tu mets un petit smiley, un petit truc. Toi, t'aimes bien le chapeau avec la fête, Manu, donc tu mets ça. Enfin, mets un truc un peu cool, quoi. Un cœur.
0: Tu vois, si ma femme, elle me met un message hyper long pour m'expliquer que j'avais tort de faire ça, machin et tout, je vais pas mettre la fête non plus. Toi,
2: non, mais je m'excuse, mon amour, un petit cœur avec les doigts, comme ça et tout. Mais mets pas le pouce, parce que ça veut vraiment dire je m'en fous, quoi.
0: Ah bon, le pouce? Bah moi, je mets régulièrement le pouce, moi.
2: Oui, mais c'est moi pour aussi. Ça que je te le dis. Bah...
1: le message est passé.
0: Ah ok, d'accord, le message, il était pour moi, en fait, directement.
1: Merci, d'accord. Mélanie, de nous avoir appelé. Lorenza peut passer ses messages.
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2: On est de retour, bienvenue sur LRJ, 8h33 avec tous vos hits préférés. J'ai que des hits numéro 1, Sound of Legend, le DJ masqué, ça je vous l'ai promis, c'est juste après vos infos. Peut-être que vous êtes dans la voiture, peut-être que vous êtes dans les transports en commun en train de nous écouter avec l'appli Énergie. Les infos maintenant avec Cyril Courchet. Salut Cyril.
3: Salut Thibault, bonjour à tous. L'accalmie se confirme, il ne reste que 5 départements en alerte orange canicule, les Alpes d'Haute-Provence, les Alpes-Maritimes, le Var et la Corse. Sinon, une vigilance jaune aux orages sur une bonne moitié est. C'est là où le tonnerre va gronder aujourd'hui, plus particulièrement sur les Alpes et l'Alsace. Après des jours à suffoquer, la chaleur retombe pour de bon. 28 degrés maximum à Paris, 25 à Saint-Nazaire, 27 à Nancy. Vous aurez 32 à Villeurbanne, 33 à Narbonne. Et après un week-end à réviser, bon courage aux quelques 850 000 candidats du brevet des collèges. Ils passent l'histoire géo à partir de 9h ce matin, puis les sciences cet après-midi. 11 morts dans un crash près de Nancy. Un avion de tourisme s'est écrasé hier en fin de matinée près de l'aérodrome. L'appareil venait de décoller avec à son bord des infirmiers libéraux embarqués avec leurs moniteurs pour un baptême de parachutisme. Une enquête est ouverte pour tenter de comprendre ce qu'il s'est passé. La canicule, puis les orages. Le festival Garo Rock dans le Lot-et-Garonne a dû annuler au final 3 journées de son édition 2026. Hier, du coup, pas de Gims ni de Théodora en raison du risque orageux, évidemment. Pas d'Antoine Dupont et ses coéquipiers non plus à Toulouse pour célébrer avec leurs supporters le 4e titre consécutif de champion de France de rugby. On ne l'oublie pas, aujourd'hui, ça fait un an que Christophe Glaize est détenu en Algérie. Le journaliste français purge une lourde peine pour apologie du terrorisme après un reportage sur un club de foot en Kabylie. Tous les espoirs reposent sur une éventuelle grâce présidentielle. Le boss est de retour. Didier Deschamps a repris la direction des entraînements de l'équipe de France de foot aux États-Unis pour le mondial après son absence pour le décès de sa mère. Les Bleus joueront leur 16e de finale demain soir contre la Suède. Hier, qualification historique pour les 8e du Canada qui a battu l'Afrique du Sud au bout du suspense 1-0. Popcorn sucré ou salé. La fête du cinéma a débuté hier. Jusqu'à mercredi, toutes les séances sont à 5 euros. L'occasion de vivre de belles histoires à travers le grand écran. Elle crée même parfois des vocations. Manu Payet, par exemple, se souvient très bien du film qui lui a donné envie de devenir acteur.
4: Je pense que tous les films m'ont donné envie de faire un film. Mais je pense aux films qui m'ont bouleversé quand j'étais gamin. Je pense à Retour vers le futur.
5: Allô, y a personne au bout du fil.
4: C'est les films que j'ai vus en famille, quoi. Et tu sais, c'est les films que t'as tellement kiffé, ils résonnent en toi différemment parce que toi t'as vu d'autres choses, d'autres moments dans ce film-là, mais dont tes parents aussi sortent contents. Tu sais, dans la voiture, en repartant, tes parents ils disent non, j'avoue, là celui-là, vous avez non, vous nous avez emmené voir un bon truc. Moi j'ai bien aimé. Votre maman est peut-être plus mitigée, mais voilà.
3: Une interview de Guillaume Pinga est toujours à l'affiche pour cette fête du cinéma, le film d'animation Toy Story 5 avec Énergie. Il est 8h35 sur Énergie, bon début de semaine, c'est le 6-10 de l'été avec Thibaut.

C'est Thibaut sur Allergie, vous êtes peut-être dans les dernières révisions, peut-être dans la voiture là, ouais, c'est le brevet là, le brevet d'histoire géo qui démarre à 9h et puis après vous avez les sciences aussi de 13h30 à 14h30. Je vous envoie plein de force, le 6-10 de l'été ça continue sur Allergie avec tous les plus gros hits de l'été.

0: Il est 8h46. Comment ça va ce matin? Bienvenue sur LRG, c'est le 6-10, soit le 6-10 de l'été que vous écoutez ce matin. Avant 9h, bah on se fait toutes vos stars préférées, j'ai que de la star énergie pour vous là. Comme d'habitude avec Ariana Grande, c'est un extrait de son album qui arrive le 31 juillet. Ariana Grande, ça c'est promis. Gims aussi sur LRG. Et puis bien sûr les meilleurs moments de Manu. Attendez, c'est pas parce que Manu est en vacances que vous pouvez pas vous marrer avec lui. Nous on vous passe ici entre 6h et 10h tout l'été les meilleurs moments de la saison de Manu sur LRG.
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3: Le principe est simple, dites-nous ce que vous allez faire aujourd'hui, mais en le chantant. Vous ne le parlez pas, vous le chantez. Moi, si vous expliquez tout à l'heure, à midi, j'ai rendez-vous chez ma dermato. J'ai un peu peur qu'elle va m'enlever des points de suture. Wouh. Si jamais je disparais, sachez que je vous ai toujours aimé.
4: Oh, wow.
5: Il y a de l'émotion.
3: Ouais, c'est incroyable. Le point de suture, après, c'est pas non plus. On a Aurore qui est avec nous. Bonjour Aurore.
6: Bonjour Manu, bonjour les mamans.
3: Bienvenue parmi nous Aurore. Qu'est-ce que tu as à faire aujourd'hui? Qu'est-ce qu'il y a dans ta to-do list aujourd'hui? On t'écoute en chanson.
6: Aujourd'hui, c'est pas qui serait. On va faire un gros plaisir et ce sera une religieuse.
4: Wouh !
3: Mais c'est pas mal.
4: Pas mal ça.
3: Tu sais faire des religieuses ?
6: Non, je les vais pas là aujourd'hui, je vais les acheter. Je viens de me faire plaquer, donc il faut bien que je mange.
4: Ah bon ? Oh
3: bah, tu vois, Aurore, oh, aujourd'hui, tu t'es fait plaquer. Tu vas donc commencer à bouffer. Voilà,
4: oui, ouais,
5: ça passe mieux en chanson.
3: Et bien sûr, ça passe mieux en chanson, alors. On t'embrasse, Aurore.
4: Oh oui, plein de bisous.
6: Je t'embrasse, bisous.
3: Gros bisous. Il y a Cécilia qui est là aussi. Bonjour, Cécilia.
7: Salut Manu, salut les ouin-ouins.
3: Cécilia, en chanson, qu'est-ce que tu vas faire aujourd'hui?
7: Aujourd'hui, j'ai rendez-vous chez l'esthéticienne. Ça fait 3 semaines que j'attends.
4: Ah oui, c'est ça marche.
3: Et je te pose une petite question.
4: Oula, j'ai pas.
3: Qu'est-ce que t'as prévu d'aller faire là-bas?
7: Perdre 200 grammes de poils.
3: Ça fait donc longtemps que t'y étais pas allé.
4: Ah oui.
3: Ah, elle veut pas faire
7: oui,
3: le refrain. Merci beaucoup Cécilia de nous avoir appelé.
7: Belle semaine, au revoir.
3: Belle semaine à toi. Christophe est là aussi. Bonjour Christophe.
8: Salut Manu, salut l'équipe.
3: Christophe, prépare ta plus belle chanson et raconte-nous ce que tu vas faire aujourd'hui.
8: Moi je suis gendarme et le lundi matin, c'est le jour où on part courir avec les collègues. C'est pour la cohésion du groupe. Hey.
3: Christophe, car courir entre collègues, c'est vraiment un truc que je ferai jamais. Merci beaucoup de nous avoir appelé, Christophe.
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0: Il est 8h57, c'est Thibaut sur Allergie, c'est le 6-10 de l'été que vous écoutez. Et écoutez ce que je vous offre là. 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
0: 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On va faire la sélection, là, avant 10h. C'est parti, là, sur NRJ en direct, bien sûr. On va revenir dans 3 minutes avec vos infos et avec Shakira Burna Boy pour les hits.
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0: C'est le 6-10 de l'été que vous écoutez sur NRJ, c'est lundi. Et enfin, on respire, il était temps quand même. Ça fait du bien cette fraîcheur-là. On va faire un point sur votre météo, que vous soyez partout en France là dans les infos sur NRJ à 9h02 et puis vos hits préférés sont tous là, je vous ai promis Shakira Burna Boy aussi.
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0: Les infos et la météo comme je vous l'ai promis avec Cyril Courchet. Salut Cyril.
1: Salut Thibaut, bonjour à tous. Certains ont déjà pu rouvrir les volets en journée. L'épisode de chaleur extrême est presque fini. Il reste ce matin 5 départements en alerte orange canicule. Les Alpes de Haute-Provence, les Alpes-Maritimes, le Var et la Corse. Le tonnerre va gronder sur la moitié est aujourd'hui où pas mal de départements sont en vigilance jaune aux orages. Ailleurs, c'est du soleil et des éclaircies. Le thermomètre va donc redescendre à 32 degrés au maximum à Lyon, 31 à Bordeaux, 28 à Paris, 25 à Rennes, encore 36 à Montpellier, 38 à Toulon. Histoire géo en ce moment, science cet après-midi, c'est la suite des épreuves écrites du brevet des collèges aujourd'hui pour environ 850 000 candidats. Demain, il y aura les maths et l'option langue vivante. Sans doute le pire accident d'un avion de tourisme en France. Un appareil s'est crashé peu de temps après son décollage de l'aérodrome de Nancy hier en fin de matinée. Aucun survivant parmi les 11 personnes qui étaient à bord. Il y avait 5 infirmiers qui participaient à un baptême de parachutisme accompagné de 5 moniteurs et du pilote. Une enquête est ouverte pour essayer de comprendre ce qu'il s'est passé. Les conséquences nombreuses de la météo en France, la canicule qui se termine a provoqué une surmortalité d'au moins 1000 décès selon un premier bilan provisoire et surtout des personnes âgées. Ensuite, les orages violents accompagnés de grêles et de vents forts ont fait des dégâts entre les Pyrénées et le Nord, notamment ce week-end, et provoqué des coupures de courant. Le festival Garo Rock dans le Lot-et-Garonne a dû annuler la dernière journée hier avec Gims et Théodora. Pas de célébration possible non plus à Toulouse avec Antoine Dupont et ses coéquipiers du nouveau titre de champion de France de rugby. Plus de droit à l'erreur, on entre dans les matchs à élimination directe au Mondial de foot en Amérique. Hier, le Canada, l'un des pays hôtes, a sorti l'Afrique du Sud en gagnant 1-0. C'est donc le premier qualifié pour les huitièmes. Aujourd'hui, le Brésil affronte le Japon à 19h, avant l'Allemagne contre le Paraguay à 22h30, puis les Pays-Bas face au Maroc dans la nuit. Et puis les Bleus, eux, joueront demain soir, ce sera contre la Suède. Du tennis, et c'est parti pour le tableau principal au tournoi de Wimbledon sur le gazon londonien. Déjà du lourd sur les cours aujourd'hui, le numéro 1 mondial est tenant du titre, Yannick Sinner, Novak Djokovic, Arina Sabalenka, Coco Gauff, 6 Français engagés aussi ce lundi, et notamment Lucas Vanhaché, Hugo Gaston, Elsa Jacquemot et Diane Paris. Ed Sheeran et Martin Garrix en live à ton mariage, il suffit juste de demander. Contacté par un message sur Insta, par le frère de la mariée, les deux stars qui étaient en concert pas loin de Chicago ce week-end ont débarqué samedi soir au beau milieu de la fête. Ensemble, le chanteur britannique et le DJ néerlandais ont interprété Repeat It, le titre qu'ils ont sorti début mai. Une surprise XXL et de belles images à revoir sur les réseaux. Il est 9h05 sur Énergie, on est lundi et c'est le 6-10 de l'été avec Thibaut jusqu'à 10h. Belle journée.

0: Que vous soyez dans la voiture, que vous soyez au boulot aussi, à la maison en train de nous écouter avec l'enceinte Bluetooth, l'appli Énergie. Merci d'être là, c'est Thibaut, c'est le 6-10 de l'été. Et tiens, j'ai une info, le classement des jobs d'été les mieux payés pour cet été. Alors, dans la liste, on a barman, réceptionniste d'hôtel, voiturier, maître d'hôtel aussi. Bon voilà, en tout cas, je vous en ai plein de force, là, si vous taffez, là, si vous êtes en route. Il est 9h12, lui a failli devenir prof de sport. C'est ouf comme info. Pas mal prof de sport, hein. Jogging toute la journée, peinard. C'est Jérémy Frérot sur Énergie. Je joue le pas, Jérémy Frérot, avec aussi Britney Spears.
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2: Pour ce lundi 29 juin, un soleil largement présent le matin, puis peu à peu, le ciel se voile. En fin de journée, les nuages deviennent plus nombreux sur le plateau de Riance, notamment avec un risque d'orage. Les températures maxi sur l'ouest, le centre et sur une grande partie du littoral, prudence là encore, avec des températures qui dépassent les 38 degrés et de 33 à 35 degrés sur le Haut-Var et l'Estérel. 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

C'est Thibaut sur Énergie, vous avez de la route ce matin, bah pas de problème. Lundi 29 juin, je gère les hits ici, on va se faire en plus, on va démarrer plus de 30 minutes. Ouais, plus de 30 minutes de hit non-stop avec, pour vous, Katy Perry. Énorme hit de Katy Perry en prépa, c'est un de mes prêts, je vous le dis tout de suite, vous avez kiffé Katy Perry. Naïka aussi sur Énergie, puis bien sûr, j'ai aussi pour vous dans le 6-10 de l'été, les meilleurs moments des Wouah. Parce que Manu est en vacances hein, depuis vendredi, il a passé toute la semaine dernière avec vous, un peu partout en France avec le bus Manu sur Énergie. Il est passé vous voir.

0: à Strasbourg, à Metz, à Lille, à Caen, à Paris aussi pour bien finir la saison. Il sera de retour le 31 août. Et puis en attendant, je vous passe ici les meilleurs moments de la saison de Manu sur Énergie.
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3: Nico nous a expliqué tout à l'heure et c'est ce qui a déclenché l'alarme parents indignes. Lorenza n'en revient toujours pas.
4: Mais non, je suis choquée.
3: Nico nous a expliqué qu'il avait appris à son fils à aller dans le frigo. Il a un an et demi, son fils.
4: C'est ça.
3: À aller dans le frigo, ouvrir le frigo, prendre en bas une bière et la ramener à papa.
5: C'est fort, hein?
3: C'est...
4: Mais non, non mais... Nico!
5: Mais non, mais après, c'est parce que ça bien. Peut être une bière, mais ça peut être autre chose, tu vois. Si un jour j'ai besoin
3: oui.
5: d'un coca
3: oui.
5: zéro, tu
4: mais
5: vois.
4: Mais même!
3: Oui, ça peut être un sandwich, ça peut être une tomate, ça peut être un fruit.
5: Et il sait où est le frigo, quoi.
3: Voilà, c'est... Ah bah, il faut bien qu'il sache un jour. Hein,
4: oui,
3: un moment,
4: mais, hein. Mais que Nico se lève et bouge ses fesses pour aller chercher lui-même ce qu'il a besoin au lieu d'utiliser son fils.
5: C'est de l'éducation, c'est de l'éducation.
3: Alors, pas la meilleure, évidemment. On a tous nos failles. Bon, celle-là, c'est pas une faille, c'est un cratère. Mais on a tous nos failles en tant que c'est parents. Ça drôle. Nous arrive. Ça nous arrive parfois de ne pas être les meilleurs papas, les meilleures mamans du monde. Je vous ai demandé de nous appeler au 0870 42 48 pour nous raconter vos moments à vous. On a Adèle qui est là. Bonjour Adèle.
6: Salut Manu, salut les wawins.
3: Bienvenue sur Énergie Adèle. Tu as été maman indigne, on t'écoute.
6: Ouais, j'étais maman indigne parce que j'ai dit à mon fils que le Père Noël ne supportait pas les enfants qui se couchent tard, qu'il les aimait pas, rien que pour qu'il aille se coucher plus tôt et qu'il dorme.
3: Bah, c'est le classique. Hein.
4: Ah ouais, mais ouais. Ça, c'est une très bonne idée.
3: C'est les enfants, ah. À la période de Noël, avant qu'ils arrivent, on leur
6: bah
3: explique
6: ouais,
3: que
6: ça,
3: le...
6: Ah ouais, c'est ça, faut en profiter.
3: Bah, évidemment, parce que en février ou en mars, on a le temps de le voir venir, tu vois, Noël. Ouais, c'est bon, bah, d'ici là, je me rattraperai.
4: C'est ça.
3: Là, c'est la dernière ligne droite, là. Là, faut pas merder, faut pas déconner. Ce serait vraiment trop con qu'ils soient fâchés et qu'ils viennent pas par la cheminée.
6: Bah oui.
3: Voilà. Adèle, t'es pas un parent indigne, t'es
4: non.
3: un parent.
4: Oui, moi je prends.
6: Merci beaucoup. Je me sens beaucoup mieux grâce à vous.
3: On t'en prie, Adèle. Merci beaucoup de nous avoir appelés. Papa indigne, maman indigne. Quoi, Nico? Non, pas encore.
4: Non, c'est non, pas mais vrai. C'est,
5: y a, bah, parce que Nico, j'ai deux enfants.
4: Non mais.
5: Donc il y a un truc que je fais avec mon fils, il y a un truc que je fais aussi avec ma fille, qui a 4 ans.
3: Putain,
4: okay, ah oui, vas-y. On peut savoir,
5: mais je pense que je suis pas le seul, mais quand ma fille pleure pour rien, bah, ce que je fais, c'est que j'aime bien la filmer pour lui montrer à quel point c'est nul, plutôt que d'apaiser la situation.
3: Ce qui et fait que dans mon téléphone.
5: Ah si, comme ça je lui montre et je dis tu vois comme t'es ridicule.
3: Tu vois, non, non
5: mais je lui dis pas t'es nul, mais je lui dis regarde ma fille, t'es beaucoup plus belle quand tu souris. Est-ce que ça vaut vraiment le coup de se mettre dans des états pareils pour rien?
4: Ça,
5: tu vois,
4: ça va.
3: Ah oui, là ça va, parce que la façon dont tu l'avais dit, c'est regarde, t'es moche.
5: Non, pas du tout. Mais ce qui fait d'accord. que j'ai plein de vidéos dans mon téléphone de ma fille qui pleure pour rien.
4: Mais après, c'est une bonne technique, hein, en vrai.
3: Oui, mais ce qui est génial, c'est quand elle sera plus grande. T'as des photos de moi petite, oui, et c'est que les moments où elle chiale. Quelle belle histoire. Sonia est avec nous, bonjour Sonia.
7: Coucou Manuel et Wawa.
4: Coucou.
3: Bienvenue sur Énergie. Sonia, tu as été maman indigne, toi aussi.
7: Oui.
3: Alors,
7: en fait, je me suis trompée de date pour la journée déguisée à l'école de mon fils de 4 ans et il s'est retrouvé tout seul déguisé en cow-boy à la maternelle.
4: Oh. Et elle est morte de rire.
3: Oh, tu sais, je te dis un truc, c'est classique. C'est un truc classique, je crois que c'est arrivé à un paquet de parents. C'est soit ça, soit l'inverse. Soit il est seul déguisé, soit il est pas déguisé et tout le monde est déguisé.
4: Mais c'est génial, moi je trouve. En plus, ça peut devenir la star après, ce sera le cow-boy en chef des maternelles, c'est stylé.
5: Ah ouais?
3: Bah il a aimé ou pas?
7: Ah, il a adoré, j'avais tout donné, j'avais un petit collier avec une Santiago et tout, c'était trop beau.
4: Bien joué Sonia.
3: Bah voilà, t'es pas une maman indigne, t'es une maman qui aime bien déguiser son enfant, voilà. Dis-toi qu'il y a des pères et ils envoient leur fils dans un an et demi chercher une bière dans le frigo, donc tu vois vraiment. Pardon, j'avais pas vu que t'écoutais Nico.
5: Ouais, je suis là.
3: Belle journée à toi, merci beaucoup de nous avoir appelés.
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C'est Thibaut sur Énergie. Tiens, j'ai pour vous un sondage spécial, spécial solde d'été, 124 euros de plus. C'est ce qu'on va dépenser cette année par rapport à l'année dernière. Sachant qu'en plus, les soldes d'été sont prolongés. Hein. C'est tombé ce week-end après le 21 juillet. Donc ça fait plaisir, ça, c'est cool. Et puis, si vous êtes commerçant, commerçante, je suis avec vous là. Plus de 30 minutes de hit non-stop, gère les hits numéro 1 avec Ed Sheeran et puis avec Blaster Jax maintenant sur Énergie.

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0: Eh ben dites-moi, il y a de l'ambiance par ici. Hein.
1: Oh oui.
2: Ah oui, on va continuer comme ça. 10h, énergie.
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8: Et les traditions ont du bon partout dans le Var, et notamment à Gassens ce mardi 30 juin, soirée jazz et terroir à partir de 20h30 dans les vignes du domaine Tropé. Le clarinettiste Michel Pellegrino, accompagné du groupe Swing du Sud, offrira un concert de jazz. Plus d'infos et pour tout savoir, gassens.fr. Le golfe de Saint-Tropez accueillera cet été un événement artistique singulier, le Baka Festival. Une semaine dédiée au street art et à la peinture contemporaine au cœur de l'hôtel de plein air Prairie de la Mer Riviera Village, une programmation artistique et participative complète et éclectique. Rendez-vous au Baka Festival aux Prairies de la Mer du 8 au 12 juillet à Port-Grimaud. Entrée libre, atelier gratuit, accès tout public. Et rendez-vous à Sainte-Maxime où se tiendra du 2 juillet au 6 août le festival de musique classique Les Nuits de la Nartelle qui revient pour sa 5e édition. La billetterie pour les 6 soirées est ouverte. Les concerts à 21h à la chapelle de la Nartelle. Plus d'infos. Les billets en vente à l'office et en ligne sur sainte-maxime.com. sainte-maxime.com. Pour tout savoir sur la Môme, rendez-vous à Draguignan avec l'exposition jusqu'au samedi 27 juin, tous les jours sauf le dimanche de 10 à 18h, avec des couvertures de magazines, extraits d'articles, pochettes de disques introuvables pour se souvenir qu'elle fut une des plus grandes chanteuses de son temps. Rendez-vous donc jusqu'au 27 juin au pôle culturel Chabran de Draguignan. Et une exposition à voir en famille à Saint-Raphaël, l'expo Insaisissable Fantomas du 16 juin jusqu'au 30 avril 2027. Le musée Louis de Funès consacre sa nouvelle exposition temporaire à Fantomas, figure emblématique de la littérature populaire française et au cinéma. Également, c'est pour tout public. Plus d'infos, rendez-vous à 10h jusqu'à 17h tous les jours au musée Louis de Funès, rue Jules Barbier. C'est à Saint-Raphaël.
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le boulot ou les vacances, deux écoles au choix. On est ravis de vous retrouver ce matin, toute l'équipe. On est reparti pour une folle semaine avec vos cadeaux, vos invitations, concerts et puis les souvenirs pour démarrer. Dante Thomas, rappelez-vous.

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0: Affirmatif, la grosse voix, on revient avec Dit à la suite.
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le nouveau Bass Cotton, One for All. Il était avec nous dans l'excellente émission de magazine musical Backline. C'était vendredi dernier. Qu'est-ce qu'on a passé un bon moment. Allez faire un tour sur les réseaux et vous tapez Bass Cotton, évidemment, sur Insta, YouTube, vous allez le trouver. Trina Korea, Nick Jonas, Galanti, Samir, Zara Larsson arrive vite à la suite. Et puis on va vous parler des concerts avec vos passes ciné, et notamment à gagner avec M. Pokora à venir sur la scène du Théâtre de la Mer Sainte-Maxime. Ça approche les copains, il y aura vos passes à gagner pour tous vos artistes tout au long de l'été.

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Énergie avec Samber. Vite à la suite, 10h50, tiens, on se replonge dans les souvenirs. Avec eh bien, les hits qui vous font danser, évidemment, la story, les années 80, Billy Ocean, un des titres qu'il a fait découvrir, pub interplanétaire s'il en est, Stay the Night. On monte le son, ça c'est coup de force, ça. Merci d'être avec nous.

0: soleil dans le transistor et canicule dehors. Hein. Hydratation de rigueur, encore une fois, bien sûr. Jusqu'à 39 degrés, cet après-midi, le pic de chaleur. On salue notre partenaire avec toute l'équipe. À 11h.
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3: Pour ce lundi 29 juin, un soleil largement présent le matin, puis peu à peu, le ciel se voile. En fin de journée, les nuages deviennent plus nombreux sur le plateau de Riance, notamment avec un risque d'orage. Les températures maxi sur l'ouest, le centre et sur une grande partie du littoral, prudence là encore, avec des températures qui dépassent les 38 degrés et de 33 à 35 degrés sur le Haut-Var et l'Estérel. 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

Energy Hit Music Only, Candice à l'instant, DJ productrice, et si tu n'existais pas, cette reprise du grand jeu Odès, hein, forcément. Et son de l'été, c'est bien intergénérationnel. On vous cale dit à la suite, puis on va parler sortie concert avec les Nuits du Réal qui arrivent très prochainement. On va vous filer vos passes avec Dulce, avec toute l'équipe, la patte patrouille, tout le monde, on est là jusqu'à 13h.

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0: Energy, Rihanna, American Oxygen. À 39 degrés hein, côté oxygène. Et... Ah bon, à l'aide, c'est un problème. On déconne, mais hydratation de rigueur, pensez aux anciens, évidemment. La pub, Lost Frequencies arrive, Galantis, Zara Larsson, Becky J, Amir, vos hits préférés.
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0: Et c'est ce qui vous attend dans cette prochaine demi-heure. Dites à la suite, bien sûr. Hit Music Only, vous les défendez tous les soirs, 19h, Charlie.
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0: Énergie, avec tous les sons de l'été. 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Young Gravy, Will Kid, Victor Ray, Amir, Sisplus arrive.
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0: L'agenda de vos vacances pour certains ou pas. Deux écoles, on travaille ou on écoute Énergie évidemment. On sera là demain dans le 10-13 avec vos invitations concerts. Il y a plein de choses à glaner là comme ça, à choper au standard et ça c'est bon. 13h camarades. 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
0: Et les traditions ont du bon partout dans le Var et notamment à Gassin ce mardi 30 juin, soirée jazz et terroir à partir de 20h30 dans les vignes du domaine Tropé. Le clarinettiste Michel Pellegrino, accompagné du groupe Swing du Sud, offrira un concert de jazz. Plus d'infos et pour tout savoir, gassin.fr. Le golfe de Saint-Tropez accueillera cet été un événement artistique singulier, le Baka Festival. Une semaine dédiée au street art et à la peinture contemporaine au cœur de l'hôtel de plein air Prairie de la Mer Riviera. Village, une programmation artistique et participative complète et éclectique. Rendez-vous au Baka Festival aux Prairies de la Mer du 8 au 12 juillet à Port-Grémaud. Entrée libre, atelier gratuit, accès tout public. Et rendez-vous à Sainte-Maxime où se tiendra du 2 juillet au 6 août le festival de musique classique Les Nuits de la Nartelle qui revient pour sa 5e édition. La billetterie pour les 6 soirées est ouverte. Les concerts à 21h à la chapelle de la Nartelle. Plus d'infos. Les billets en vente à l'office et en ligne sur sainte-maxime.com. Sainte-maxime.com. Pour tout savoir sur la Môme, rendez-vous à Draguignan avec l'exposition jusqu'au samedi 27 juin, tous les jours sauf le dimanche de 10 à 18h, avec des couvertures de magazines, extraits d'articles, pochettes de disques introuvables pour se souvenir qu'elle fut une des plus grandes chanteuses de son temps. Rendez-vous donc jusqu'au 27 juin au pôle culturel Chabran de Draguignan. Et une exposition à voir en famille à Saint-Raphaël, l'expo insaisissable Fantomas du 16 juin jusqu'au 30 avril 2027. Le musée Louis de Funès consacre sa nouvelle exposition temporaire à Fantomas, figure emblématique de la littérature populaire française et au cinéma. Également, c'est pour tout public. Plus d'infos, rendez-vous à 10h jusqu'à 17h tous les jours au musée Louis de Funès, rue Jules Barbier. C'est à Saint-Raphaël.
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0: Lundi, WF au micro Énergie, salut. Je viens de tomber sur l'info, la canicule, le seuil des 50 degrés pourrait être atteint au mois d'août ou pas d'ailleurs. Et pourquoi pas 60 au mois de septembre. Non mais sérieux, on va être à point là. C'est le cas de dire. Énergie des hits numéro 1, mixé pour vous, arrive bientôt à la maison. Mauvais Joe, Katy Perry.
1: Et téléphone maison.
0: Et Martin Garrix avec Ed Sheeran, c'est cadeau.
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0: au micro, les hits numéro 1 chez vous. Bientôt, Edouard Maya, l'abeille, et Julien Vive. Des nouvelles du double hit Energy, votre PS5 a gagné toute la semaine avec le jeu 007 First Light. On en a encore pour gagner. Vous repérez le double hit Energy, vous appelez. Premier appel décroché, premier appel gagnant. Olivier Rodrigo, Cap of Demon Hunters à la suite. 39-37.
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0: Énergie, tous en cœur avec Eminem. Là, on n'est pas vraiment au cœur, les gars. Énergie, voici l'horaire recommandé par les spécialistes pour fermer ses volets en cas de canicule.
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0: ça pourra vous servir. News Games Offenbach, Charlotte Cardin, Shakira. 39-37, premier appel décroché, 25 000 euros sur votre compte en banque. Elle est pas belle la vie. Tips arrive bientôt sur NRJ avec Bruno Mars aussi.
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0: Top nouvelle recharge, ça arrive juste avant 15h, déjà 14h34, la magnifique pendule qui clignote de partout, on dirait un sapin de Noël de tout. Bon, ça arrive à la maison, Son of Legend, Tame Impala, et puis Miley Cyrus aussi.
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Energy Breaking News, les soldes ne se termineront pas le 21 juillet à cause de la canicule. Elles sont prolongées pour soutenir les commerçants. Amis commerçants branchés sur Energy, bonjour. Bienvenue dans la boutique Energy, 15h déjà pour vous les hits numéro 1 sous le parasol. Installez tranquillement, The Second Boys et Lorraine arrive. 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

Énergie, double F au micro. Un petit bain dans la piscine, sous le soleil bleu. Louisa et bleu soleil pour vous maintenant. C'est pas trop ça aujourd'hui, niveau soleil. Allez, juste après, Shakira. C'est lundi. Lundi avec Énergie.

0: Let's go. Double F au micro Énergie, salut. Let's go. Énergie, je viens de croiser Morgane Nagoya, la Nagoy, comme on l'appelle ici, dans les locaux de la station, fameuse station Énergie. Morgane Nagoya, ce soir on commande l'extravalence pendant tout l'été, dès 22h, soyez là branchés sur Énergie pour le hit numéro 1. Prochaine recherche arrive, avec une bandite dedans, entre autres, et Alex Warren.
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2: Pour ce lundi 29 juin, un soleil largement présent le matin, puis peu à peu, le ciel se voile. En fin de journée, les nuages deviennent plus nombreux sur le plateau de Riance, notamment avec un risque d'orage. Les températures maxi sur l'ouest, le centre et sur une grande partie du littoral, prudence là encore, avec des températures qui dépassent les 38 degrés et de 33 à 35 degrés sur le Haut-Var et l'Estérel. 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

0: Énergie, on salue Jimo de la production, le monsieur Jingle. Ça va, mon gars?
1: Oui, mon double.
0: Hey. J'y vais, moi. Énergie, à un moment donné, faut pas rester là, mon bon monsieur. Rendez-vous demain à partir de 10h du mat sur Énergie. Bonne fin de journée, donc, tranquille. Énergie, plus de 30 minutes de hit non-stop. Avant de partir, Teddy.

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Énergie, on profite de ce lundi de vacances pour certains et pour d'autres, bah, ça se passe au taf. Courage si vous faites partie de cette team, moi je suis là, je vous accompagne avec évidemment que vos hits préférés, 4 Sai qui arrivent. Et là c'est Joe et Dwight Finlay sur Énergie.

0: Énergie là pour les collégiens, c'est la semaine du brevet. Bah ouais, aujourd'hui il y avait l'histoire géo, EMC science. Demain matin ce sera maths et après-midi les langues. Ça va le faire. Moi je vous accompagne pendant vos révisions parce que oui, on a le droit d'écouter Énergie pendant les révisions. C'est moi qui décide avec évidemment vous, il préférez Jérémy Frérot et Avicii sur Énergie.
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24: Si je vous disais qu'il n'y a pas d'âge pour faire un stage, et non, ça porte même un nom lorsqu'on n'est plus étudiant, c'est la période de mise en situation en milieu professionnel. C'est possible en effet pour ceux qui veulent changer de travail, se rassurer sur leur projet professionnel ou simplement tester un nouveau métier. Car même en étant salarié, si votre patron l'accepte, vous pouvez partir dans une autre entreprise. Bon, évidemment, il y a quelques conditions que je n'ai pas le temps de vous exposer ici. Mais en tout cas, vous êtes garanti au retour de retrouver votre poste. Bien entendu, si vous cherchez du boulot, cette immersion professionnelle peut vous permettre d'être sûr de vos choix. Et pourquoi pas vous ouvrir des débouchés dans l'entreprise qui vous aura accueilli. Cette immersion, qui peut durer jusqu'à un mois, vous permettra de vous confronter à des situations réelles et vous ouvrira de nouveaux horizons. Pensez-y. C'était

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0: Énergie, écoutez, qui revient bientôt là?
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0: Elle est de retour dès lundi. Notez bien, dès que vous entendrez Muse, Night Shift Superstar, Gims, Soleil, Offenbach, Four to the Floor, Charlotte Cardin, The Way We Touch et Shakira, Die Die, vous appelez Direct Energy au 3937 pour gagner 25 000 balles. Rendez-vous lundi. En attendant, je m'occupe des hits Sound of Legend et Econ sur Energy.
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0: Okay. Énergie, on est reparti. On démarre plus de 30 minutes de Hit Non-Stop avec Econ qui arrive et Son of Legend.

Énergie, c'est Marine avec vous en ce lundi après-midi, peut-être au taf pour certains, peut-être chez vous tranquillou avec évidemment que vos hits préférés, Kaigo qui arrive et là c'est Jungly et Emma qui seront à Trélazé le 7 juillet prochain, si vous êtes dans le coin n'hésitez pas, Énergie Music Tour c'est gratuit, c'est Jungly, Emma sur Énergie.

Énergie pour certains, vous profitez là. C'est le cas de Lisa de Valence qui vient d'envoyer son message sur l'Insta d'Énergie. Il fait 32 degrés. Elle est au bord de sa piscine avec Énergie. Eh ben, continue de kiffer, Lisa. Moi, je t'accompagne. Avec Angèle qui arrive. Et là, c'est Shakira sur Énergie.

0: 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En attendant, je m'en occupe avec Mauvais Joe qui arrive et Sia sur Énergie.
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0: j'ai un cadeau dans ma poche. Une PS5 et le jeu 007 First Light. Oui, j'ai une grande poche. Dès que vous entendez le double hit énergie. Olivia Rodrigo, suivi de K-pop Demon Hunters à la suite. Vous appelez Direct Energy au 3937. Ça peut passer n'importe quand, donc restez là. En attendant, je m'occupe des hits. Avec Taiki qui arrive et Imagine Dragon sur Energy.
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Picasso de Big Flo et Oli. Ils ont lancé un concours. Sachez que si vous faites une cover de ce hit, vous pouvez gagner un voyage d'une semaine en Argentine. Et pourquoi pas chanter avec eux? Donc faites votre cover, balancez-les sur TikTok. Moi, je vous accompagne avec Miles Smith et J-Lo sur Energy.

Énergie, c'est Marine avec vous. On passe l'après-midi ensemble, peut-être au travail, peut-être chez vous, avec cette chaleur des îles. Quoique c'était quand même un peu mieux que les jours d'avant. Donc on profite, vous vous hydratez, moi je m'occupe des hits avec que vos préférés. Shakira qui arrive, et celui-là c'est mon préf. Martin Garrix, Ed Sheeran sur Énergie.

0: Shakira, notre star du mondial. Bah ouais, elle va faire le show de la mi-temps de la finale de la Coupe du Monde. On espère qu'il y aura la France. En attendant, il joue demain contre la Suède à 23h. 23h, il fera un petit peu plus frais, on pourra kiffer un petit peu le match. Rendez-vous demain dès 23h. Moi, je m'occupe des hits avec Offenbach qui arrive et Sean Paul sur Energy.
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2: Bonsoir à tous, les prévisions pour cette soirée et nuit à venir selon Météo France, eh bien les astres brillent, l'essentiel de la nuit. À noter cependant entre le Castellet et le Verdon ainsi que sur une large moitié est du département, des nuages plus présents en soirée. 5 mm et le cumul maximum de pluie attendu dans le Haut-Var avec quelques ondées possibles avec un vent faible. Demain matin, les températures minimales près du littoral et dans le centre-Var autour de 21 à 24, comprises entre 17 et 19 degrés de la Sainte-Baume et dans le Haut-Var. Concernant ce mardi 30 juin, la matinée est assez bien ensoleillée. Généralement, le soleil garde l'avantage toute la journée. Cependant, dans l'intérieur du département, des averses parfois orageuses se produisent à partir de la fin de matinée avec un vent faible dans l'ensemble. Les températures maxi comprises entre 34 et 37 degrés et 30 degrés du Verdon au plateau de Canjuers. On rappelle l'hydratation de rigueur car ces températures se situent par endroits bien au-dessus des valeurs normalement observées. 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

0: Énergie, pour certains, c'est les vacances, là. Let's go! Ça veut dire que vous avez le temps pour faire une bonne action. Donnez votre sang. Ça prend une heure, les copains, et vous allez sauver 3 vies. Et en plus, à la fin, petite collation, ça fait toujours plaisir. Rendez-vous sur le site de l'établissement français du sang. En attendant, moi, je vous accompagne avec Teddy Swims et Lady Gaga sur Énergie.
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En attendant, que des stars. Maroon 5 qui arrive et David Guetta sur Énergie.

0: Eh bon, retour à la maison, ça me fait plaisir de vous retrouver ce soir, 19h tout pile, c'est Charlie.
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0: Bien sûr, c'est votre rendez-vous pour entrer de bonne humeur à la maison. La Hit List Énergie tous les soirs, version hit de l'été. Hein. Hit List Énergie de l'été qui démarre jusqu'à 22h. Les 40 plus gros hits à connaître avant les grandes vacances qui arrivent. Ils sont tous ici sur Énergie avec Ugel qui arrive juste après. Temper City, 5ème hier.

0: Et ouais, ambiance Coupe du Monde ce soir. On est bien, c'est lundi soir, c'est Charlie. Bienvenue sur Énergie. Bon retour à la maison. Comme d'hab, vous connaissez, c'est la hitlist Énergie de l'été, les 40 plus gros hits à connaître. Même si ce soir, il n'y a pas de match de foot, il y a Shakira qui est là, mais pas de match de foot pour les Bleus. Ça sera demain soir pour nous, sauf s'il y a des supporters brésiliens qui écoutent Énergie ce soir, puisqu'il y a Brésil-Japon en ce moment. La France, ça jouera demain, et nous, jusqu'à 22h, on va écouter les mêmes hits qui motivent les joueurs avant de rentrer sur le terrain. C'est ces hits-là qu'ils écoutent dans le vestiaire à fond pour aller pour ramener la coupe à la maison. Tous les plus gros hits de l'été, ils sont tous ici sur Énergie dans la hitlist. Nouveau classement qui démarre juste après Mauvais Joe, numéro 1 hier, écoutez.
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21: Et les traditions ont du bon partout dans le Var et notamment à Gassin ce mardi 30 juin, soirée jazz et terroir à partir de 20h30 dans les vignes du domaine Tropé. Le clarinettiste Michel Pellegrino, accompagné du groupe Swing du Sud, offrira un concert de jazz. Plus d'infos et pour tout savoir, gassin.fr. Et une bien belle soirée à passer en famille ce mercredi 1er juillet à Saint-Tropé, la 11e édition des soirées de la Pesquière avec 3 concerts gratuits au bord de l'eau au programme. Le 1er juillet, tribute Michel Jonas par le chanteur Philippe Loire. Le 2, la compagnie musicale Mamma Mia, tribute Abba par Philippe Allegrini. Et pour le dernier soir, le 3 juillet, Laetitia Mosca et les Ladies Fortet, c'est du jazz, ils entrent en scène. Les concerts sont à 21h, accessibles à tous, l'entrée y est libre. Le golfe de Saint-Tropez accueillera cet été un événement artistique singulier, le Baca Festival. Une semaine dédiée au street art et à la peinture contemporaine, au cœur de l'hôtel de plein air, Prairie de la Mer, Riviera, Village. Une programmation artistique et participative, complète et éclectique. Rendez-vous au Baca Festival aux Prairies de la Mer du 8 au 12 juillet à Port-Grimaud. Entrée libre, atelier gratuit, accès tout public. Et rendez-vous à Sainte-Maxime où se tiendra du 2 juillet au 6 août le festival de musique classique classique Les Nuits de la Nartelle qui revient pour sa 5e édition. La billetterie pour les 6 soirées est ouverte. Les concerts à 21h à la chapelle de la Nartelle. Plus d'infos, les billets en vente à l'office et en ligne sur sainte-maxime.com. Sainte-maxime.com. Pour tout savoir sur la Môme, rendez-vous à Draguignan avec l'exposition jusqu'au samedi 27 juin, tous les jours sauf le dimanche de 10 à 18h, avec des couvertures de magazines, extraits d'articles, pochettes de disques introuvables pour se souvenir qu'elle fut une des plus grandes chanteuses de son temps. Rendez-vous donc jusqu'au 27 juin au pôle culturel Chabran de Draguignan. Et une exposition à voir en famille à Saint-Raphaël, l'expo Insaisissable Fantomas du 16 juin jusqu'au 30 avril 2027. Le musée Louis de Funès consacre sa nouvelle exposition temporaire à Fantomas, figure emblématique de la littérature populaire française et au cinéma également. C'est pour tout public. Plus d'infos, rendez-vous à 10h jusqu'à 17h tous les jours au musée Louis de Funès rue Jules Barbier. C'est à Saint-Raphaël.
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0: Ouais, pas de doute, on est bien sur Énergie. Ce soir, c'est Charlie, c'est la hitlist Énergie de l'été avec Tove Lo et Stromae qui arrive. C'est bon, ça. Ah, je l'aime, Sweet. Je l'aime d'amour. Le grand retour du maestro, quand même. C'est toujours un événement. Toujours ici sur Énergie. Tove Lo, Stromae. Parfait pour terminer la journée en détente. Parfait pour oublier les clients relous, peut-être. Ah oui, même si c'est un lundi d'été, ça reste un lundi. Peut-être que vous avez des collègues qui vous parlent trop proche du visage aussi. Eh oui, ça, vous allez les oublier. C'est bon, maintenant c'est détente. Avec la hitlist Énergie, les 40 plus gros hits de l'été. Et du coup, bah, le nouveau hit de Stromae à découvrir avec Tove Lo, 37e. Shakira arrive juste après.
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Bref, faites attention à vous si vous sortez ce soir pour bien terminer ce lundi. Il est bientôt 8h, 8h-20. Bienvenue sur Énergie, c'est Charlie, la hitlist de l'été comme d'hab. Avec Martin Garrix et Ed Sheeran qui arrivent. Ils sont allés surprendre un fan de Martin Garrix et Ed Sheeran sur un mariage. C'était trop stylé, 34ème juste après Slater.

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que des hits de l'été, c'est ça qu'on veut ce soir sur Énergie pour bien terminer ce lundi. C'est Charlie, c'est la hitlist, les 40 plus gros hits à connaître avant l'été, avant les grandes vacances, avec Gilo qui débarque, avec David Guetta en plus. Il est 29ème, c'est juste après Joey doit être filé.

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0: Salut, bienvenue sur Énergie, c'est lundi soir, c'est Charlie, c'est Lightlist, comme d'hab. En attendant les vacances, c'est les Lightlist jusqu'à 22h, les 40 plus gros hits à connaître avant l'été. Bon courage tous ceux qui bossent encore cette nuit. Ah oui, je sais qu'il fait un petit peu moins chaud, mais c'est quand même compliqué. En tout cas, fini la canicule. Par contre, les hits de l'été sont toujours bien là. Il y a de quoi remplir toutes vos playlists. Notez-les, tous ces hits qui passent dans Lightlist. Shazamez-les aussi. Vous allez peut-être découvrir votre nouveau hit préféré avant 20h30 avec le retour de Lucenzo. Eh oui, quand même, ça se fête. Lucenzo de retour, ça sent bon les hits de l'été, ça sent les vacances. Il est 24e ce soir sur Énergie, juste après Big Flo et Oli.
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0: Bienvenue sur Énergie pour terminer votre lundi avec Alex Warren qui arrive, une des plus belles voix au monde, Alex. Hein. Oh là là, j'adore. Vous l'avez découvert sur Énergie, on va beaucoup l'entendre encore cet été quand vous serez en détente à la plage, en train de bronzer, tranquille. Et avant les vacances, d'ailleurs, très important, n'oubliez pas de prendre rendez-vous hein, sur le site de l'établissement français du sang. On a besoin en ce moment de dons du sang, de dons du plasma. Vraiment besoin de vous avant les vacances, comme ça vous pourrez partir en étant fiers de vous, en ayant potentiellement sauvé des vies. Donc rendez-vous sur le site de l'EFS. Bravo à ceux qui le font. Et en attendant, Alex Warren, lui, il est sur Énergie 22e, juste après Tips, dans une toute petite minute.
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Jusqu'à 22h, vous avez bien fait de mettre énergie, c'est Charlie, c'est la hit list énergie de l'été, les 40 plus gros hits à connaître avant de partir en vacances. Et c'est le retour d'une superstar. De retour en studio, Ariana Grande, 19ème juste après Zao, MC Solar.

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Ouais, voilà, en détente jusqu'à 22h, on profite des plus gros hits de l'été. C'est Charlie, c'est Late List Energy, les 40 plus gros hits à connaître avant les grandes vacances sont tous ici sur Energy. Oria et sa voix magnifique est 14e, juste après Muggy.

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0: de l'été jusqu'à 22h, c'est Charlie en direct, Late List. Vous allez pouvoir chanter, je sais que vous l'aimez beaucoup et que vous êtes content qu'il soit de retour. Jérémy Frérot vient de sortir un nouveau hit. Forcément, c'est ici sur Énergie et vous l'avez peut-être entendu en live vendredi matin. Il était là pour la dernière de Manu. Jérémy Frérot qui attendait Manu à la sortie du bus avec sa guitare et il a fait une version live pour tout le public qui était présent. Si vous l'avez pas entendu et si Manu vous manque déjà, il y a tous les podcasts qui sont dispo sur l'appli Énergie, sur tous les applis de podcast. Le Jérémy, il débarque 12e ce soir du classement et The Second Voice est là aussi juste après 11e.
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4: Bonjour Énergie, je m'appelle Jeanne et j'ai pas pris ma pilule depuis 2 jours. Je voulais savoir ce que je devais faire dans ce genre de situation et je vous remercie pour vos réponses et tous vos conseils.
3: Bonsoir Jeanne, merci de ta question sur Balance ton quoi. Elle est très pertinente car souvent les jeunes filles n'ont pas les idées bien claires sur ce qu'il faut faire quand on oublie sa pilule. Alors d'abord, je te propose de définir ce que c'est un oubli de pilule. C'est d'abord un retard à la prise du comprimé du jour supérieur à 12 heures. Mais c'est aussi un vomissement dans les 3 heures après la prise du comprimé, ou bien un épisode de diarrhée ou une gastro-entérite qui peut durer plusieurs jours et qui modifiera certainement l'absorption de ta pilule. Enfin, la prise de certains médicaments annule aussi les effets de la pilule. C'est notamment le cas d'un médicament qu'on peut prendre sans prescription, qui est le millepertuis. C'est un antidépresseur naturel. Alors que faire dans cette situation ? Premier cas, tu n'as pas eu de rapport depuis 5 jours. Tu vas juste prendre le comprimé oublié dès que tu t'en rends compte et tu devras utiliser impérativement une méthode barrière comme le préservatif pendant 7 jours car tu ne seras pas protégé par ta pilule que tu continueras à prendre. Si cet oubli par contre arrive dans la dernière semaine de ta plaquette, il ne faudra pas arrêter ta plaquette comme d'habitude pour avoir tes règles, mais il faudra enchaîner avec une nouvelle plaquette sans faire d'interruption. Il te faut toujours 7 jours au moins après un oubli, 2 pilules. Dans le deuxième cas, dans les 5 jours qui précèdent l'oubli, tu as eu un rapport non protégé et là, tu devras prendre en plus la pilule du lendemain qui s'appelle Norlevo et cela le plus tôt possible avant 72 heures. Tu pourras l'avoir gratuitement dans les pharmacies avec ta carte d'identité. Il existe aussi une autre pilule qui s'appelle Elawan et que l'on peut prendre dans les 5 jours mais celle-ci, tu ne pourras l'avoir que sur prescription. Tu l'as compris, ces deux pilules n'étant pas efficaces à 100%, une grossesse n'est pas impossible. Si tes règles arriver avec du retard était inhabituel, n'hésite pas à faire un dépistage de grossesse. Voilà, j'espère que j'ai répondu à ta question. Je te remercie de ton appel sur notre chronique Balance ton quoi qui va vous animer tout l'été sur Energivar. 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

0: Bientôt les vacances, ça fait du bien. Bienvenue sur Énergie, c'est Charlie, lundi soir. Avec le retour d'énergie extravagance à partir de 22h. Là, attention, là, ça vous envoyez hein, tous les soirs, toute la semaine pendant l'été, 22h et après toute la nuit, c'est énergie extravagance avec les plus grands DJ du monde. Et histoire qu'on se mette un petit peu dans l'ambiance, on va écouter le nouveau d'Offenbach qui est très bon, qui est un remix qui va vous rappeler de super bons souvenirs. Ça va faire partie des plus gros hits de l'été et du coup, bah forcément, c'est ici sur énergie, 7ème ce soir du classement Offenbach qui débarque juste après Naïka dans une toute petite minute.
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0: Ce soir, vous avez choisi la bonne radio. Si vous êtes au boulot, bon courage. Je pense à vous, c'est Charlie. Avec Mauvais Joe, numéro 1 ce soir de la Hitlist Energy. Nouveau classement demain 19h. Et là, ce soir, ça y est, c'est parti, on y va. Rentre dans le club.
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0: Le plus grand club du monde qui vous supporte ce soir sur Énergie. 22h, c'est parti pour Énergie Extravagance. Ça me fait plaisir d'être avec vous ce soir parce que déjà moi d'habitude je rentre pas en club. Et en plus j'ai envie de faire la fête aussi pour bien décompresser de ce lundi. Morgan Nagoya qui prend les platines pour vous sur Énergie. On démarre très bien avec Bruno Mars juste après Ugel.
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0: Hey, c'est pas pour rien que c'est le plus grand club du monde, hein. Jusqu'à 2h, Énergie Extravagance, c'est Morgan Nagoya qui s'occupe de vous, qui vous ambiance ce soir, même si vous êtes au boulot, attention, vous pouvez danser un petit peu. Hein. On se fait plaisir avec un remix de Miley Cyrus qui débarque, Milky aussi juste pour vous, et puis ça fait plaisir, passez la nuit ensemble, bon courage si vous bossez. Si vous rentrez, faites attention à vous et restez à l'écoute d'Énergie Extravagance, ça continue.
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5: Salut, je m'appelle Lilou et en fait on est avec des copines et on aimerait bien pouvoir prendre des moyens de contraception, sauf qu'en fait on a un peu peur que nos parents soient au courant et du coup on voulait savoir comment faire. Merci.
6: Salut Lilou, bienvenue sur Balance ton quoi. Et j'ai plaisir ce soir à te répondre. Alors, il faut savoir qu'en France, les mineurs ont le droit de consulter un professionnel de santé, un médecin, une sage-femme ou un centre de santé sexuelle. Dans le Golfe, il est rattaché à l'hôpital de Gassin. Pour parler contraception et obtenir une prescription, sans présence des parents et sans leur accord, si cela est médicalement approprié. Il n'y a pas de limite d'âge fixée par la loi. Le professionnel de santé te posera des questions sur ta santé, sur les maladies que tu connais dans ta famille. Cela s'appelle les antécédents familiaux. Et l'examen clinique sera limité à une prise de tension et de poids. Il n'y aura pas, lors de cette consultation, d'examen gynécologique. Sauf si, bien sûr, tu étais demandeuse d'une contraception par stérilet. Là, il faudrait consulter une sage-femme impérativement ou un gynécologue. Dans l'absolu, si rien n'interdit une jeune fille de 13-14 ans de consulter toute seule, on préfère quand même qu'elle soit accompagnée par un adulte de confiance qui pourra assister à toute la consultation ou sortir à tout moment si la jeune fille le souhaite. Tu bénéficieras bien sûr de la confidentialité de ce rendez-vous. Dans les centres de santé sexuelle, toutes les consultations et les examens de santé et les produits de contraception seront en accès gratuit. Auprès d'une sage-femme ou d'un médecin, tu devras présenter ta carte vitale à la consultation et cette consultation sera également prise en charge à 100%. Ensuite, il faudra te rendre à la pharmacie pour acheter ta contraception, toujours avec ta carte vitale. Je tiens à préciser aussi qu'il est utile pour les jeunes garçons de consulter, de s'informer sur la contraception, même si ce n'est pas eux qui vont la prendre, c'est important de s'assurer que la partenaire avec laquelle ils seront en est une et la respecte. Tu vois Lilou, on a de la chance en France, les jeunes sont protégés. Merci de ton appel, parce que la santé des jeunes compte, n'hésite pas à en parler autour de toi et à très bientôt sur Energivar.
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0: Vous êtes entre deux bonnes mains cette nuit, bienvenue sur Énergie, c'est Charlie, c'est Énergie Extravagance avec surtout Morgan Nagoya au platine. Il y a de quoi s'ambiancer, il y a de quoi kiffer même si vous êtes au boulot. Vous allez pouvoir danser avec un remix de Miley Cyrus qui débarque. Très très bon à découvrir dans Énergie Extravagance juste après Milky. Morgan Nagoya au platine.

Mais où est-ce qu'il va trouver tous ces remixes? Il est trop fort. Morgan Nagoya sur dans Energy Extravadance. Il est au platine jusqu'à minuit. Et continue de vous ambiancer. Bon courage si vous êtes au boulot. On continue de se faire plaisir. Voici Sound of Legend dans Energy Extravadance.

Hey, vous avez du bol, hein, c'est Morgane Nagoya en personne qui s'occupe de vous cette nuit dans Énergie Extravalence. Et vous savez d'ailleurs que demain, pile à cette heure-ci, 23h, ça sera match pour les Bleus en Coupe du Monde, hein, face à la Suède. Et du coup, on va se mettre dans l'ambiance Copa del Mundo avec Shakira, évidemment, l'hymne officiel, toujours ici sur Énergie. UGL arrive juste après, ça va me donner de la force au boulot.

0: Morgan Nagoya qui mixe dans Energy Extravagance. Ça, c'est un extrait de son méga mix de David Guetta. Il fait 40 minutes le mix intégral. C'était pour les concerts de David Guetta au Stade de France, évidemment. Il aurait pu faire 4 heures, hein, c'est David Guetta. Le mix en intégralité, le méga mix, si vous êtes fan de Guetta, c'est sur l'Insta de Morgan Nagoya. Et en attendant, il reste au platine d'Energy Extravagance juste pour vous jusqu'à minuit. Et on va rester dans l'ambiance, ambiance vacances, ambiance hit de l'été avec Farouko maintenant dans Energy Extravagance.
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7: Bonjour, je m'appelle Elliot, j'ai 11 ans et j'entends beaucoup le mot consentement ces derniers temps. Sauf que j'aimerais savoir qu'est-ce que c'est exactement. Voilà, merci pour vos réponses en tout cas.
8: Bonsoir Elliot, alors c'est très très bien que tu te poses cette question. Et tu vas rendre service à beaucoup de monde. Et tu commences certainement ta vie sexuelle. Donc je vais essayer de te répondre le plus ouvertement possible. Le consentement à l'acte sexuel doit être clairement et librement exprimé par l'autre. Et cela en toute conscience. Il faut savoir le respecter. Ce consentement peut évoluer en fonction des situations, des actes, et l'autre peut retirer ce consentement à tout moment, pour des raisons comme la douleur ou l'évolution d'un rapport sexuel vers d'autres pratiques. Et là encore, il faut en tenir compte. Un silence, ce n'est pas un oui. Et sans oui, c'est non. Le oui doit être enthousiaste et ne doit pas être obtenu par pression psychologique, par chantage ou par manipulation. Si la personne n'est pas vraiment consciente, si elle est endormie, alcoolisée ou sous emprise de drogue, tu ne peux pas savoir si elle est vraiment consentante. Elle n'est certainement pas capable de comprendre à quoi elle consent. Ce n'est donc pas un oui valide. Le consentement doit être respecté du début à la fin. Si lors d'un rapport consenti au départ, l'autre te dit stop ou arrête, tu dois immédiatement respecter sa décision. Discuter, échanger, s'il y a des problèmes qui peuvent être résolus. Si tu continues malgré ce refus, tu t'exposes à une grave infraction et ton comportement pourrait nuire considérablement à l'autre. Je te félicite encore, Elliot, de cette réflexion très mature et n'hésite pas à la partager avec tes copains. Je te souhaite un bel été et à bientôt sur nos ondes.
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0: Tout en détente pour profiter de la soirée, pour profiter de la nuit, c'est Morgan Nagoya qui mixe pour vous dans Energy Extravagance. Et on continue l'ambiance vacances, ambiance hit de l'été. Voici Farouko mixé en direct.
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Jusqu'à minuit, c'est Morgane Aguilla qui mixe pour vous dans Energy Extra Valence pour vous donner un petit peu de force au boulot. Eh oui, c'est comme faire une soirée un lundi soir, hein, c'est sympa. Et ça se passe ici sur Energy. À partir de minuit, on va retrouver Ugel. À partir d'une heure, on aura Bormin. Ça fait un beau programme pour passer la nuit à la cool. Et puis, je voulais quand même remercier ceux qui avaient pris l'habitude de nous écouter à cette heure-ci dans le super show Energy, évidemment. Là, pour l'instant, bah, c'est Energy Extra Valence pour tout l'été. Je vous fais un gros bisou, c'est Charlie, on est ensemble. Du coup, Morgane Aguilla qui mixe pour vous avant de retrouver Ugel à partir de minuit. Et on va se faire plaisir. Là, on va se faire plaisir. Il y a David Guetta qui est calé pour vous. Et juste avant Ugel, ben, il est là avec son énorme hit de l'été. Voici Jamaïcane.

Vous dire bienvenue sur Énergie, les minutes tout pile, c'est Énergie Extravalence, c'est Charlie avec Bormin qui va mixer à partir d'une heure pour vous. Bormin, si vous le connaissez pas, petit phénomène français. Ah ouais, des DJ commençant à en faire. Hein. Bormin très bon, il va vous ambiancer si vous bossez cette nuit. Et juste avant, merci déjà à Morgan Nagoya qui mixait depuis 22h, on le retrouvera demain à partir de 22h à la même heure. Et maintenant, pendant une heure, c'est un des plus gros DJ français du moment qui mixe sur Énergie. Voici Ugel.

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avec un UGL mix sur énergie, forcément ça sent les vacances, ça fait du bien. Bienvenue dans l'énergie extravagante, ça continue comme ça toute la nuit. Voici Bormin pour continuer à s'ambiancer. Faites gaffe à vous si vous êtes au boulot. Et puis détendez-vous, hein, profitez, c'est fait pour ça. Énergie extravagante toute la nuit.